0: déplacement. Par ailleurs, initialement prévu le 11 avril entre les deux quarts de finale de Ligue des Champions du PSG face à Liverpool, le choc de la Ligue 1 entre Lens et les Parisiens sera joué ce mercredi 13 mai à Bollaert. Difficile vainqueur de Brest dimanche soir 1-0, le club de la capitale possède 6 points d'avance sur son dauphin artésien et une différence de but quasiment insurmontable, plus 44 contre plus 29, alors qu'il ne reste qu'un match à disputer pour la suite. Tennis, le numéro 1 mondial Jannik Sinner a remporté hier son 31e match de rang en Masters 1000, égalant ainsi un record établi par le Serbe Novak Djokovic. L'Italien s'est imposé face à son compatriote Andrea Pellegrino, 6-2, 6-3 en 8e de finale du tournoi de Rome. Cyclisme, l'équatorien Jonathan Narváez a remporté au sprint la 4e étape du Giro, 3e Giulio Ciccone s'empare du maillot rose, l'ancien leader Guillermo Thomas Silva ayant craqué dans le col de la 2e catégorie qui était au programme hier. MotoGP, Francesco Bagnaia sera le seul pilote Ducati Lenovo ce week-end lors du Grand Prix de Barcelone. Le pilote italien devra faire son coéquipier champion du monde en titre, Marc Marquez, blessé samedi au Mans et qui ne sera pas remplacé. L'écurie italienne a en effet fait savoir hier que le timing était trop court pour trouver un remplaçant à l'Espagnol opéré dimanche du pied et de l'épaule. C'est la fin de ce Flash Sport, une très bonne journée à toutes et à tous.
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0: Il est 3h.
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2: Bonsoir. Le parquet de Paris a requis le renvoi devant la cour d'assises des deux jeunes mis en cause dans le meurtre d'Elias, un adolescent de 14 ans tué en janvier 2025 à Paris. Selon l'enquête, le motif de l'agression était un racket de téléphone portable. Il appartient désormais au juge d'instruction de confirmer ou non ce renvoi aux assises. Stéphanie Rist s'est entretenue avec les autres ministres de la Santé de l'Union Européenne cet après-midi. De son côté, le gouvernement français s'est voulu rassurant sur le stock stratégique de masques qu'il juge suffisant pour 3 mois. Matignon rappelle au passage qu'il n'y a pas d'épidémie d'antivirus dans le monde aujourd'hui. Par ailleurs, plus de 1700 personnes sont confinées à bord d'un paquebot de croisière arrivé hier soir à Bordeaux en provenance de Brest après le décès d'un passager et une suspicion d'épidémie de gastro-entérite. Pour l'Agence régionale de santé de Nouvelle-Aquitaine, il n'existe aucune raison permettant de faire un lien entre cette épidémie à bord de ce bateau en provenance de Belfast et de Liverpool et les cas d'antivirus détectés sur le MV Andrews. Une salariée de l'entrepôt Amazon Donny en Moselle, licenciée pour faute grave à l'automne 2025 après avoir exercé son droit de grève, a obtenu sa réintégration. Le conseil de prud'homme de Metz a jugé en effet le licenciement illicite et a ordonné la réintégration immédiate de la salariée qui avait participé en octobre 2025 à une journée de mobilisation nationale contre le budget d'austérité. Enfin, le parquet de Paris a annoncé ce mercredi avoir ouvert une enquête contre le forum de discussion legarçon.net. Il est soupçonné d'être destiné aux hommes attirés par les mineurs. Le parquet avait reçu le 24 avril un signalement du Haut Commissariat à l'Enfance. C'est la fin de ce flash, une très bonne fin de journée à toutes et à tous.
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2: Bonjour, football tout d'abord, le Paris Saint-Germain ouvrira les portes du Parc des Princes le samedi 30 mai pour permettre à ses supporters de suivre la finale de la Ligue des Champions sur écran géant. Le club parisien affrontera Arsenal à la Puskás Arena de Budapest. Il s'agit de la deuxième finale européenne consécutive pour les Parisiens qui avaient remporté la compétition la saison dernière. Le dispositif reprend celui mis en place lors du précédent sacre. Des écrans seront installés au centre de la pelouse pour accueillir les fans n'ayant pas fait le déplacement. Par ailleurs, initialement prévu le 11 avril entre les deux quarts de finale de Ligue des Champions du PSG face à Liverpool, le choc de la Ligue 1 entre Lens et les Parisiens sera joué ce mercredi 13 mai à Bollaert. Difficile vainqueur de Brest dimanche soir 1-0, le club de la capitale possède 6 points d'avance sur son dauphin artésien et une différence de but quasiment insurmontable, plus 44 contre plus 29, alors qu'il ne reste qu'un match à disputer pour la suite. Tennis, le numéro 1 mondial Jannik Sinner a remporté hier son 31e match de rang en Masters 1000, égalant ainsi un record établi par le Serbe Novak Djokovic. L'Italien s'est imposé face à son compatriote Andrea Pellegrino 6-2-6-3 en 8e de finale du tour.

0: Au mois de Rome. Cyclisme, l'équatorien Jonathan Narváez a remporté au sprint la quatrième étape du Giro. Troisième, Giulio Ciccone s'empare du maillot rose, l'ancien leader Guillermo Thomas Silva ayant craqué dans le col de la deuxième catégorie qui était au programme hier. MotoGP, Francesco Bagnaia sera le seul pilote Ducati Lenovo ce week-end lors du Grand Prix de Barcelone. Le pilote italien devra faire sans son coéquipier champion du monde en titre, Marquez, blessé samedi au Mans et qui ne sera pas remplacé. L'écurie italienne a en effet fait savoir hier que le timing était trop court pour trouver un remplaçant à l'Espagnol opéré dimanche du pied et de l'épaule. C'est la fin de ce Flash Sport, une très bonne journée à toutes et à tous.
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3: Bonjour, football tout d'abord. Le Paris Saint-Germain ouvrira les portes du Parc des Princes le samedi 30 mai pour permettre à ses supporters de suivre la finale de la Ligue des Champions sur écran géant. Le club parisien affrontera Arsenal à la Puskás Arena de Budapest. Il s'agit de la deuxième finale européenne consécutive pour les Parisiens qui avaient remporté la compétition la saison dernière. Le dispositif reprend celui mis en place lors du précédent sacre. Des écrans seront installés au centre de la pelouse pour accueillir les fans n'ayant pas fait le déplacement. Par ailleurs, initialement prévu le 11 avril entre les deux quarts de finale de Ligue des Champions du PSG face à Liverpool, le choc de la Ligue 1 entre Lens et les Parisiens sera joué ce mercredi 13 mai à Bollaert. Difficile vainqueur de Brest dimanche soir 1-0, le club de la capitale possède 6 points d'avance sur son dauphin artésien et une différence de but quasiment insurmontable, plus 44 contre plus 29, alors qu'il ne reste qu'un match à disputer pour la suite. Tennis, le numéro 1 mondial Jannik Sinner a remporté hier son 31e match de rang en Masters 1000, égalant ainsi un record établi par le Serbe Novak Djokovic. L'Italien s'est imposé face à son compatriote Andrea Pellegrino, 6-2-6-3 en 8e de finale du tournoi de Rome. Cyclisme, l'équatorien Jonathan Narváez a remporté au sprint la 4e étape du Giro. 3e, Giulio Ciccone s'empare du maillot rose, l'ancien leader Guillermo Thomas Silva ayant craqué dans le col de la 2e catégorie qui était au programme hier. MotoGP, Francesco Bagnaia sera le seul pilote Ducati Lenovo ce week-end lors du Grand Prix de Barcelone. Le pilote italien devra faire sans son coéquipier champion du monde en titre, Marc Marquez, blessé samedi au Mans et qui ne sera pas remplacé. L'écurie italienne a en effet fait savoir hier que le timing était trop court pour trouver un remplaçant à l'Espagnol opéré dimanche du pied et de l'épaule. C'est la fin de ce Flash Sport, une très bonne journée à toutes et à tous.
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1: Il est 5h.
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2: Bonjour, une personne est morte et deux autres ont été blessés dans une fusillade hier vers 19h30 dans le quartier Port-Boyer à Nantes. La victime tuée par balle est un mineur. Laurent Nouniez se rend ce matin à Nantes, fin avril, dans le même quartier de Port-Boyer. Un jeune homme avait été tué et un autre gravement blessé par balle dans des violences potentiellement liées au narcotrafic. Le ministre de la Justice, Gérald Darmanin, s'est rendu hier à Caen, dans le Calvados, pour rendre hommage à l'ensemble des agents pénitentiaires tués et blessés dans l'exercice de leur mission. Cette visite était organisée 2 ans jour pour jour après l'attaque meurtrière du péage d'Incarville, lors de laquelle 2 agents avaient été tués et 3 autres blessés. Un navire de la marine française a saisi près de 3 tonnes 4 de cocaïne sur un navire de pêche naviguant sans pavillon en Atlantique. 7 personnes suspectées d'être des trafiquants ont été placées en garde à vue à Fort-de-France, en Martinique. C'est ce qu'a annoncé la ministre des Armées, Catherine Vautrin. 2 nouvelles plaintes ont été déposées contre Patrick Bruel pour agression sexuelle et tentative de viol. Ces 2 femmes avaient déjà porté plainte en 2019, mais les procédures avaient été classées sans suite en décembre 2020 par le parquet de Nanterre. Au total, près de 30 femmes ont accusé le chanteur de violences sexuelles entre 1992 et 2019. Ce dernier conteste les faits. Un ancien directeur du sport scolaire de Haute-Saône a été mis en examen et placé en détention provisoire après avoir été piégé par un homme se présentant comme un chasseur de pédocriminels qui s'est aidé de l'IA. Celui-ci avait modifié son visage pour laisser apparaître celui d'une adolescente. Sa voix avait également été modifiée. C'est la fin de ce flash. Une très bonne journée à notre écoute.
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2: Bonjour football, le sélectionneur de l'équipe de France Didier Deschamps a dévoilé hier sa liste des joueurs retenus pour disputer la Coupe du Monde 2026. Elle comporte notamment 8 joueurs de Ligue 1 avec un gros contingent du PSG, Lucas Hernandez, Warren Zaïre-Emery, Ousmane Dembélé, Désiré Doué, Bradley Barcola, il faut ajouter Magnès Akliouche, Brice Samba et Robin Risser. Chevalier et Camavinga ont été écartés. La Fédération française de rugby a fait son choix durant cette année 2026. Le 15 de France va découvrir une nouvelle compétition mettant en prise les meilleures nations des 2 hémisphères, le championnat des nations. Les joueurs de Fabien Galthié débuteront leur parcours aux antipodes avec des rencontres face à la Nouvelle-Zélande, l'Australie puis le Japon au début du mois de juillet. Une 2e phase aura lieu à l'automne en lieu et place de la traditionnelle tournée et verra le double vainqueur du tournoi destination évoluer à 3 reprises devant leur public. À cette fin, la FFR a dévoilé hier les noms des stades qui seront mis à contribution pour accueillir ces 3 rencontres. Les Bleus débuteront face au Fidji le 7 novembre sur la pelouse du Groupama Stadium de Lyon. Une semaine plus tard, Antoine Dupont et ses coéquipiers retrouveront la pelouse du Stade de France pour défier l'Afrique du Sud dans une revanche du quart de finale de la dernière Coupe du Monde disputée au même endroit en 2023. L'enceinte sera également le théâtre de la dernière sortie des Bleus à l'occasion de cette 2e phase du championnat des nations le 21 novembre face à l'Argentine. Dès lors, le 15 de France prendra la direction de Twickenham pour y disputer une dernière rencontre dont l'affiche dépendra de sa place au classement des nations de l'hémisphère nord. Tennis, l'Espagnol Martin Landalus repêché en dernière minute pour le Masters 1000 de Rome après sa défaite en qualification a été stoppé en quart de finale 1-6-6-4-7-5 par le russe Daniil Medvedev. Le 94e au classement ATP tentait de devenir le premier lucky loser à atteindre le dernier carré du Masters 1000 italien depuis le français Lucas Pouille en 2016. Cyclisme, la 6e étape du Giro hier était destinée aux sprinteurs. Le final dans les rues de Naples a accouché d'une surprise. C'est Davide Ballerini qui s'est finalement imposé au pied du Vésuve. Paul Magnier termine 3e. C'est la fin de ce Flash Sport. Une très bonne journée à toutes et à tous.

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0: blessé dans une fusillade hier vers 19h30 dans le quartier Port-Boyer à Nantes. La victime tuée par balle est un mineur. Laurent Nouniez se rend ce matin à Nantes. Fin avril, dans le même quartier de Port-Boyer, un jeune homme avait été tué et un autre gravement blessé par balle dans des violences potentiellement liées au narcotrafic. Le ministre de la Justice, Gérald Darmanin, s'est rendu hier à Caen, dans le Calvados, pour rendre hommage à l'ensemble des agents pénitentiaires tués et blessés dans l'exercice de leur mission. Cette visite était organisée 2 ans jour pour jour après l'attaque meurtrière du péage d'Incarville, lors de laquelle 2 agents avaient été tués et 3 autres blessés. Un navire de la marine française a saisi près de 3,4 tonnes de cocaïne sur un navire de pêche naviguant sans pavillon en Atlantique. 7 personnes suspectées d'être des trafiquants ont été placées en garde à vue à Fort-de-France, en Martinique. C'est ce qu'a annoncé la ministre des Armées, Catherine Vautrin. 2 nouvelles plaintes ont été déposées contre Patrick Bruel pour agression sexuelle et tentative de viol. Ces 2 femmes avaient déjà porté plainte en 2019, mais les procédures avaient été classées sans suite en décembre 2020 par le parquet de Nanterre. Au total, près de 30 femmes ont accusé le chanteur de violences sexuelles entre 1992 et 2019. Ce dernier conteste les faits. Un ancien directeur du sport scolaire de Haute-Saône a été mis en examen et placé en détention provisoire après avoir été piégé par un homme se présentant comme un chasseur de pédocriminels qui s'est aidé de l'IA. Celui-ci avait modifié son visage pour laisser apparaître celui d'une adolescente. Sa voix avait également été modifiée. C'est la fin de ce flash. Une très bonne journée à notre écoute.
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0: Bonjour football, le sélectionneur de l'équipe de France, Didier Deschamps, a dévoilé hier sa liste des joueurs retenus pour disputer la Coupe du Monde 2026. Elle comporte notamment 8 joueurs de Ligue 1 avec un gros contingent du PSG, Lucas Hernandez, Warren Zaïre-Emery, Ousmane Dembélé, Désiré Doué, Bradley Barcola, il faut ajouter Magnus Akliouche, Brice Samba et Robin Risser. Chevalier et Camavinga ont été écartés. La Fédération française de rugby a fait son choix durant cette année 2026. Le 15 de France va découvrir une nouvelle compétition mettant en prise les meilleures nations des 2 hémisphères, le championnat des nations. Les joueurs de Fabien Galthié débuteront leur parcours aux antipodes avec des rencontres face à la Nouvelle-Zélande, l'Australie puis le Japon au début du mois de juillet. Une deuxième phase aura lieu à l'automne en lieu et place de la traditionnelle tournée et verra les doubles vainqueurs du tournoi destination évoluer à 3 reprises devant leur public. À cette fin, la FFR a dévoilé hier les noms des stades qui seront mis à contribution pour accueillir ces 3 rencontres. Les Bleus débuteront face aux Fidji le 7 novembre sur la pelouse du Groupama Stadium de Lyon. Une semaine plus tard, Antoine Dupont et ses coéquipiers retrouveront la pelouse du Stade de France pour défier l'Afrique du Sud dans une revanche du quart de finale de la dernière Coupe du Monde disputée au même endroit en 2023. L'enceinte sera également le théâtre de la dernière sortie des Bleus à l'occasion de cette deuxième phase du championnat des nations le 21 novembre face à l'Argentine. Dès lors, le 15 de France prendra la direction de Twickenham pour y disputer une dernière rencontre dont l'affiche dépendra de sa place au classement des nations de l'hémisphère nord. Tennis, l'Espagnol Martin Landalus repêché en dernière minute pour le Masters 1000 de Rome après sa défaite en qualification a été stoppé en quart de finale 1-6, 6-4, 7-5 par le Russe Daniil Medvedev. Le 94e au classement ATP tentait de devenir le premier lucky loser à atteindre le dernier carré du Masters 1000 italien depuis le Français Lucas Pouille en 2016. Cyclisme, la 6e étape du Giro hier a été destinée aux sprinteurs. Le final dans les rues de Naples a accouché d'une surprise. C'est Davide Ballerini qui s'est finalement imposé au pied du Vésuve. Paul Magnier termine 3e. C'est la fin de ce Flash Sport. Une très bonne journée à toutes et à tous.

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1: Bonjour, une personne est morte et deux autres ont été blessés dans une fusillade hier vers 19h30 dans le quartier Port-Boyer à Nantes. La victime tuée par balle est un mineur. Laurent Nouniez se rend ce matin à Nantes, fin avril, dans le même quartier de Port-Boyer. Un jeune homme avait été tué et un autre gravement blessé par balle dans des violences potentiellement liées au narcotrafic. Le ministre de la Justice, Gérald Darmanin, s'est rendu hier à Caen, dans le Calvados, pour rendre hommage à l'ensemble des agents pénitentiaires tués et blessés dans l'exercice de leur mission. Cette visite était organisée 2 ans jour pour jour après l'attaque meurtrière du péage d'Incarville, lors de laquelle 2 agents avaient été tués et 3 autres blessés. Un navire de la marine

0: française a saisi près de 3 tonnes 4 de cocaïne sur un navire de pêche naviguant sans pavillon en Atlantique. 7 personnes suspectées d'être des trafiquants ont été placées en garde à vue à Fort-de-France en Martinique. C'est ce qu'a annoncé la ministre des Armées, Catherine Vautrin. De nouvelles plaintes ont été déposées contre Patrick Bruel pour agression sexuelle et tentative de viol. Ces deux femmes avaient déjà porté plainte en 2019, mais les procédures avaient été classées sans suite en décembre 2020 par le parquet de Nanterre. Au total, près de 30 femmes ont accusé le chanteur de violences sexuelles entre 1992 et 2019. Ce dernier conteste les faits. Un ancien directeur du sport scolaire de Haute-Saône a été mis en examen et placé en détention provisoire après avoir été piégé par un homme se présentant comme un chasseur de pédocriminels qui s'est aidé de l'IA. Celui-ci avait modifié son visage pour laisser apparaître celui d'une adolescente. Sa voix avait également été modifiée. C'est la fin de ce flash. Une très bonne journée à notre écoute.
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0: Bonjour football, le sélectionneur de l'équipe de France Didier Deschamps a dévoilé hier sa liste des joueurs retenus pour disputer la Coupe du Monde 2026. Elle comporte notamment 8 joueurs de Ligue 1 avec un gros contingent du PSG, Lucas Hernandez, Warren Zaïre-Emery, Ousmane Dembélé, Désiré Doué, Bradley Barcola, il faut ajouter Magnus Akliouche, Brice Samba et Robin Risser. Chevalier et Camavinga ont été écartés. La Fédération française de rugby a fait son choix durant cette année 2026. Le 15 de France va découvrir une nouvelle compétition mettant en prise les meilleures nations des deux hémisphères, le championnat des nations. Les joueurs de Fabien Galthié débuteront leur parcours aux antipodes avec des rencontres face à la Nouvelle-Zélande, l'Australie puis le Japon au début du mois de juillet. Une deuxième phase aura lieu à l'automne en lieu et place de la traditionnelle tournée et verra les doubles vainqueurs du tournoi destination évoluer à 3 reprises devant leur public. À cette fin, la FFR a dévoilé hier les noms des stades qui seront mis à contribution pour accueillir ces 3 rencontres. Les Bleus débuteront face aux Fidji le 7 novembre sur la pelouse du Groupama Stadium de Lyon. Une semaine plus tard, Antoine Dupont et ses coéquipiers retrouveront la pelouse du Stade de France pour défier l'Afrique du Sud dans une revanche du quart de finale de la dernière Coupe du Monde disputée au même endroit en 2023. L'enceinte sera également le théâtre de la dernière sortie des Bleus à l'occasion de cette deuxième phase du championnat des nations le 21 novembre face à l'Argentine. Dès lors, le 15 de France prendra la direction de Twickenham pour y disputer une dernière rencontre dont l'affiche dépendra de sa place au classement des nations de l'hémisphère nord. Tennis, l'Espagnol Martin Landalus, repêché en dernière minute pour le Masters 1000 de Rome après sa défaite en qualification, a été stoppé en quart de finale 1-6, 6-4, 7-5 par le russe Daniil Medvedev. Le 94e au classement ATP tentait de devenir le premier lucky loser à atteindre le dernier carré du Masters 1000 italien depuis le français Lucas Pouille en 2016. Cyclisme, la 6e étape du Giro hier était destinée aux sprinteurs. Le final dans les rues de Naples a accouché d'une surprise, c'est Davide Ballerini qui s'est finalement imposé au pied du Vésuve. Paul Magnier termine 3e. C'est la fin de ce Flash Sport, une très bonne journée à toutes et à tous.
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4: La météo pour ce vendredi 15 mai, des averses concernent l'ensemble du pays avec des maximales qui tourneront autour de 15 degrés. Voyons d'abord les températures de ce vendredi matin. 5 degrés sur Lille, 6 à Paris et Strasbourg, 7 degrés pour Lyon et Cherbourg, 8 à Brest, 9 degrés pour Toulouse, 10 à Bordeaux, 12 degrés à Biarritz et Nice, 12 degrés également pour Perpignan et 14 à Bastia. Et pour ce vendredi après-midi, entre 12 et 13 degrés sur une moitié nord, il fera 12 en Alsace et sur les Hauts-de-France, 13 en région parisienne et sur la Normandie ainsi que sur la Bretagne. Dans la moitié sud, entre 12 et 18 degrés, 12 dans la vallée du Rhône et sur l'Occitanie, 14 sur la Nouvelle-Aquitaine, 17 sur la Corse et entre 15 et 18 degrés sur la Côte d'Azur et sur le Golfe du Lion.
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2: Bonjour à tous, l'horoscope de ce vendredi, on débute avec les béliers. Continuez à aller de l'avant et vos efforts vont finir par payer. Les taureaux, votre entourage aura besoin de conseils de votre part aujourd'hui. Les gémeaux, suivez votre curiosité, elle va vous mener très loin. Les cancers, une belle énergie en cette fin de semaine, foncez sans hésiter. Les lions, restez concentrés, un petit détail pourra faire la différence aujourd'hui. Les vierges, pour cette fin de semaine, ne vous pressez pas, chaque chose en son temps. Les balances, lâchez prise, une belle surprise vous attend. Les scorpions, vous allez rayonner tout au long de cette journée, l'occasion de briller en société par exemple. Les sagittaires,

0: avancez à votre rythme, vous êtes sur la bonne voie. Les Capricornes, une rencontre pourrait pimenter votre journée. Les Verseaux, aujourd'hui, votre humour fera des merveilles. Et enfin, les Poissons, réfléchissez avant de prendre d'importantes décisions. Avec tout ça, très belle journée. Bon vendredi.
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0: Avant d'aller chez le dentiste, on peut calmer un peu la douleur en faisant des bains de bouche avec une décoction de 5 à 6 coups de girofle qui auront bouilli quelques minutes. À bientôt.
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1: Bonjour, une personne est morte et deux autres ont été blessés dans une fusillade hier vers 19h30 dans le quartier Port-Boyer à Nantes. La victime tuée par balle est un mineur. Laurent Nouniez se rend ce matin à Nantes, fin avril, dans le même quartier de Port-Boyer. Un jeune homme avait été tué et un autre gravement blessé par balle dans des violences potentiellement liées au narcotrafic. Le ministre de la Justice, Gérald Darmanin, s'est rendu hier à Caen, dans le Calvados, pour rendre hommage à l'ensemble des agents pénitentiaires tués et blessés dans l'exercice de leur mission. Cette visite était organisée 2 ans jour pour jour après l'attaque meurtrière du péage d'Incarville, lors de laquelle 2 agents avaient été tués et 3 autres blessés. Un navire de la marine française a saisi près de 3,4 tonnes de cocaïne sur un navire de pêche naviguant sans pavillon en Atlantique. 7 personnes suspectées d'être des trafiquants ont été placées en garde à vue à Fort-de-France, en Martinique. C'est ce qu'a annoncé la ministre des Armées, Catherine Vautrin. 2 nouvelles plaintes ont été déposées contre Patrick Bruel pour agression sexuelle et tentative de viol. Ces 2 femmes avaient déjà porté plainte en 2019, mais les procédures avaient été classées sans suite en décembre 2020 par le parquet de Nanterre. Au total, près de 30 femmes ont accusé le chanteur de violences sexuelles entre 1992 et 2019. Ce dernier conteste les faits. Un ancien directeur du sport scolaire de Haute-Saône a été mis en examen et placé en détention provisoire après avoir été piégé par un homme se présentant comme un chasseur de pédocriminels qui s'est aidé de l'IA. Celui-ci avait modifié son visage pour laisser apparaître celui d'une adolescente. Sa voix avait également été modifiée. C'est la fin de ce flash. Une très bonne journée à notre écoute.
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1: Bonjour football, le sélectionneur de l'équipe de France, Didier Deschamps, a dévoilé hier sa liste des joueurs retenus pour disputer la Coupe du Monde 2026. Elle comporte notamment 8 joueurs de Ligue 1 avec un gros contingent du PSG, Lucas Hernandez, Warren Zaïre-Emery, Ousmane Dembélé, Désiré Doué, Bradley Barcola, il faut ajouter Magnès Akliouche, Brice Samba et Robin Risser. Chevalier et Kamavinga ont été écartés. La Fédération française de rugby a fait son choix durant cette année 2026. Le 15 de France va découvrir une nouvelle compétition mettant en prise les meilleures nations des 2 hémisphères, le championnat des nations. Les joueurs de Fabien Galthié débuteront leur parcours aux antipodes avec des rencontres face à la Nouvelle-Zélande, l'Australie puis le Japon au début du mois de juillet. Une 2e phase aura lieu à l'automne en lieu et place de la traditionnelle tournée et verra les doubles vainqueurs du tournoi destination évoluer à 3 reprises devant leur public. À cette fin, la FFR a dévoilé hier les noms des stades qui seront mis à contribution pour accueillir ces 3 rencontres. Les Bleus débuteront face aux Fidji le 7 novembre sur la pelouse du Groupama Stadium de Lyon. Une semaine plus tard, Antoine Dupont et ses coéquipiers retrouveront la pelouse du Stade de France pour défier l'Afrique du Sud dans une revanche du quart de finale de la dernière Coupe du Monde disputée au même endroit en 2023. L'enceinte sera également le théâtre de la dernière sortie des Bleus à l'occasion de cette 2e phase du championnat des nations le 21 novembre face à l'Argentine. Dès lors, le 15 de France prendra la direction de Twickenham pour y disputer une dernière rencontre dont l'affiche dépendra de sa place au classement des nations de l'hémisphère nord. Tennis, l'Espagnol Martin Landalus, repêché en dernière minute pour le Masters 1000 de Rome après sa

0: défaite en qualification a été stoppée en quart de finale, 1-6, 6-4, 7-5 par le russe Daniil Medvedev. Le 94e au classement ATP tentait de devenir le premier lucky loser à atteindre le dernier carré du Masters 1000 italien depuis le français Lucas Pouille en 2016. Cyclisme, la 6e étape du Giro hier était destinée aux sprinteurs. Le final dans les rues de Naples a accouché d'une surprise, c'est Davide Ballerini qui s'est finalement imposé au pied du Vésuve. Paul Magnier termine 3e. C'est la fin de ce Flash Sport, une très bonne journée à toutes et à tous.
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2: La météo pour ce vendredi 15 mai, des averses concernent l'ensemble du pays avec des maximales qui tourneront autour de 15 degrés. Voyons d'abord les températures de ce vendredi matin. 5 degrés sur Lille, 6 à Paris et Strasbourg, 7 degrés pour Lyon et Cherbourg, 8 à Brest, 9 degrés pour Toulouse, 10 à Bordeaux, 12 degrés à Biarritz et Nice, 12 degrés également pour Perpignan et 14 à Bastia. Et pour ce vendredi après-midi, entre 12 et 13 degrés sur une moitié nord, il fera 12 en Alsace et sur les Hauts-de-France, 13 en région parisienne et sur la Normandie ainsi que sur la Bretagne. Dans la moitié sud, entre 12 et 18 degrés, 12 dans la vallée du Rhône et sur l'Occitanie, 14 sur la Nouvelle-Aquitaine, 17 sur la Corse et entre 15 et 18 degrés sur la Côte d'Azur et sur le Golfe du Lion.
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2: Bonjour à tous, l'horoscope de ce vendredi, on débute avec les béliers. Continuez à aller de l'avant et vos efforts vont finir par payer. Les taureaux, votre entourage aura besoin de conseils de votre part aujourd'hui. Les gémeaux, suivez votre curiosité, elle va vous mener très loin. Les cancers, une belle énergie en cette fin de semaine, foncez sans hésiter. Les lions, restez concentrés, un petit détail pourra faire la différence aujourd'hui. Les vierges, pour cette fin de semaine, ne vous pressez pas, chaque chose en son temps. Les balances, lâchez prise, une belle surprise vous attend. Les scorpions, vous allez rayonner tout au long de cette journée, l'occasion de briller en société par exemple. Les sagittaires, avancez à votre rythme, vous êtes sur la bonne voie. Les capricornes, une rencontre pourrait pimenter votre journée. Les Verseaux, aujourd'hui, votre humour fera des merveilles. Et enfin, les poissons, réfléchissez avant de prendre d'importantes décisions. Avec tout ça, très belle journée. Bon vendredi.
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1: Bonjour, une personne est morte et deux autres ont été blessés dans une fusillade hier vers 19h30 dans le quartier Port-Boyer à Nantes. La victime tuée par balle est un mineur. Laurent Nouniez se rend ce matin à Nantes, fin avril, dans le même quartier de Port-Boyer. Un jeune homme avait été tué et un autre gravement blessé par balle dans des violences potentiellement liées au narcotrafic. Le ministre de la Justice, Gérald Darmanin, s'est rendu hier à Caen, dans le Calvados, pour rendre hommage à l'ensemble des agents pénitentiaires tués et blessés dans l'exercice de leur mission. Cette visite était organisée 2 ans jour pour jour après l'attaque meurtrière du péage d'Incarville, lors de laquelle 2 agents avaient été tués et 3 autres blessés. Un navire de la marine française a saisi près de 3 tonnes 4 de cocaïne sur un navire de pêche naviguant sans pavillon en Atlantique. 7 personnes suspectées d'être des trafiquants ont été placées en garde à vue à Fort-de-France, en Martinique. C'est ce qu'a annoncé la ministre des Armées, Catherine Vautrin. 2 nouvelles plaintes ont été déposées contre Patrick Bruel pour agression sexuelle et tentative de viol. Ces 2 femmes avaient déjà porté plainte en 2019, mais les procédures avaient été classées sans suite en décembre 2020 par le parquet de Nanterre. Au total, près de 30 femmes ont accusé le chanteur de violences sexuelles entre 1992 et 2019. Ce dernier conteste les faits. Un ancien directeur du sport scolaire de Haute-Saône a été mis en examen et placé en détention provisoire après avoir été piégé par un homme se présentant comme un chasseur de pédocriminels qui s'est aidé de l'IA. Celui-ci avait modifié son visage pour laisser apparaître celui d'une adolescente. Sa voix avait également été modifiée. C'est la fin de ce flash. Une très bonne journée à notre écoute.
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1: Bonjour football, le sélectionneur de l'équipe de France.

0: France, Didier Deschamps a dévoilé hier sa liste des joueurs retenus pour disputer la Coupe du Monde 2026. Elle comporte notamment 8 joueurs de Ligue 1 avec un gros contingent du PSG, Lucas Hernandez, Warren Zaïre-Emery, Ousmane Dembélé, Désiré Doué, Bradley Barcola, il faut ajouter Magnès Akliouche, Brice Samba et Robin Risser. Chevalier et Camavinga ont été écartés. La Fédération française de rugby a fait son choix durant cette année 2026. Le 15 de France va découvrir une nouvelle compétition mettant en prise les meilleures nations des deux hémisphères, le championnat des nations. Les joueurs de Fabien Galthié débuteront leur parcours aux antipodes avec des rencontres face à la Nouvelle-Zélande, l'Australie puis le Japon au début du mois de juillet. Une deuxième phase aura lieu à l'automne en lieu et place de la traditionnelle tournée et verra les doubles vainqueurs du tournoi destination évoluer à 3 reprises devant leur public. À cette fin, la FFR a dévoilé hier les noms des stades qui seront mis à contribution pour accueillir ces 3 rencontres. Les Bleus débuteront face aux Fidji le 7 novembre sur la pelouse du Groupama Stadium de Lyon. Une semaine plus tard, Antoine Dupont et ses coéquipiers retrouveront la pelouse du Stade de France pour défier l'Afrique du Sud dans une revanche du quart de finale de la dernière Coupe du Monde disputée au même endroit en 2023. L'enceinte sera également le théâtre de la dernière sortie des Bleus à l'occasion de cette deuxième phase du championnat des nations le 21 novembre face à l'Argentine. Dès lors, le 15 de France prendra la direction de Twickenham pour y disputer une dernière rencontre dont l'affiche dépendra de sa place au classement des nations de l'hémisphère nord. Tennis, l'Espagnol Martin Landalus repêché en dernière minute pour le Masters 1000 de Rome après sa défaite en qualification a été stoppé en quart de finale 1-6, 6-4, 7-5 par le russe Daniil Medvedev, le 94e au classement ATP. Tenté de devenir le premier lucky loser à atteindre le dernier carré du Masters 1000 italien depuis le français Lucas Pouille en 2016. Cyclisme, la 6e étape du Giro hier était destinée aux sprinteurs. Le final dans les rues de Naples a accouché d'une surprise. C'est Davide Ballerini qui s'est finalement imposé au pied du Vésuve. Paul Magnier termine 3e. C'est la fin de ce Flash Sport. Une très bonne journée à toutes et à tous.
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2: La météo pour ce vendredi 15 mai, des averses concernent l'ensemble du pays avec des maximales qui tourneront autour de 15 degrés. Voyons d'abord les températures de ce vendredi matin. 5 degrés sur Lille, 6 à Paris et Strasbourg, 7 degrés pour Lyon et Cherbourg, 8 à Brest, 9 degrés pour Toulouse, 10 à Bordeaux, 12 degrés à Biarritz et Nice, 12 degrés également pour Perpignan et 14 à Bastia. Et pour ce vendredi après-midi, entre 12 et 13 degrés sur une moitié nord, il fera 12 en Alsace et sur les Hauts-de-France, 13 en région parisienne et sur la Normandie ainsi que sur la Bretagne. Dans la moitié sud, entre 12 et 18 degrés, 12 dans la vallée du Rhône et sur l'Occitanie, 14 sur la Nouvelle-Aquitaine, 17 sur la Corse et entre 15 et 18 degrés sur la Côte d'Azur et sur le Golfe du Lion.
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2: Bonjour à tous, l'horoscope de ce vendredi, on débute avec les béliers. Continuez à aller de l'avant et vos efforts vont finir par payer. Les taureaux, votre entourage aura besoin de conseils de votre part aujourd'hui. Les gémeaux, suivez votre curiosité, elle va vous mener très loin. Les cancers, une belle énergie en cette fin de semaine, foncez sans hésiter. Les lions, restez concentrés, un petit détail pourra faire la différence aujourd'hui. Les vierges, pour cette fin de semaine, ne vous pressez pas, chaque chose en son temps. Les balances, lâchez prise, une belle surprise vous attend. Les scorpions, vous allez rayonner tout au long de cette journée, l'occasion de briller en société par exemple. Les sagittaires, avancez à votre rythme, vous êtes sur la bonne voie. Les capricornes, une rencontre pourrait pimenter votre journée. Les Verseaux, aujourd'hui, votre humour fera des merveilles. Et enfin, les poissons, réfléchissez avant de prendre d'importantes décisions. Avec tout ça, très belle journée. Bon vendredi.

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1: Bonjour à tous, ravi de vous retrouver pour vous proposer les bons plans urbains de Radio Axe Sud.
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1: Direction Le Bijou, notre fil rouge comme chaque semaine. Je vous annonce la programmation à venir. Que se passe-t-il cette semaine au 123 avenue de Muret, quartier Croix de Pierre à Toulouse? Le mardi 19 mai, ça sera la soirée Ozon. Le tremplin, le mercredi 20 mai, théâtre d'improvisation avec les acides. Le vendredi 22 mai, ça sera Addis Black Mamba. Et je vous propose de les écouter.

0: Addis Black Mamba au Bijou le vendredi 22 mai. Et si vous souhaitez réserver vos places pour les spectacles du Bijou, je vous propose d'appeler ce numéro de téléphone. C'est le 05 61 42 08 69. Vous pouvez aussi vous rendre sur le site pour faire votre réservation www.le-bijou.com.
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0: Allez, direction maintenant nos pubs préférés. Les pubs, c'est pas ce qui manque à Toulouse. 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Vous pouvez aussi profiter des deux terrasses du pub situé côté marché Victor Hugo tout en dégustant un fish and chips, un bon burger ou encore quelques tapas happy hour dès 18h30. 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Le deuxième au Clock à Toulouse, au 75 allée Jean Jaurès, quartier de la gare Matabio, eh bien vous pouvez découvrir le Little au Clock, pub événement et restauration. 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
0: À découvrir tout au long de ce mois de mai, cette exposition photographique sur la thématique des oiseaux, c'est l'association

0: shooter et grignotage, concerts et animations au programme. 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
0: 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Il se trouve au 40 rue Jean Compense, quartier de la médiathèque et de la gare Matabio. Au programme des concerts et des expos, c'est ouvert tous les jours du lundi au vendredi, les mardis, mercredis et jeudi midi. 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
0: C'était les bons plans de Radio Axe Sud. Si vous souhaitez en savoir plus sur d'autres bons plans dans la région, je vous invite à vous rendre sur les réseaux sociaux et notamment sur notre page officielle, la page Facebook Radio Axe Sud 31. Belle journée à tous à l'écoute de Radio Axe Sud.
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1: Bonjour, une personne est morte et deux autres ont été blessés dans une fusillade hier vers 19h30 dans le quartier Port-Boyer à Nantes. La victime tuée par balle est un mineur. Laurent Nouniez se rend ce matin à Nantes, fin avril, dans le même quartier de Port-Boyer. Un jeune homme avait été tué et un autre gravement blessé par balle dans des violences potentiellement liées au narcotrafic. Le ministre de la Justice, Gérald Darmanin, s'est rendu hier à Caen, dans le Calvados, pour rendre hommage à l'ensemble des agents pénitentiaires tués et blessés dans l'exercice de leur mission. Cette visite était organisée 2 ans jour pour jour après l'attaque meurtrière du péage d'Incarville, lors de laquelle 2 agents avaient été tués et 3 autres blessés. Un navire de la marine française a saisi près de 3,4 tonnes de cocaïne sur un navire de pêche naviguant sans pavillon en Atlantique. 7 personnes suspectées d'être des trafiquants ont été placées en garde à vue à Fort-de-France, en Martinique. C'est ce qu'a annoncé la ministre des Armées, Catherine Vautrin. 2 nouvelles plaintes ont été déposées contre Patrick Bruel pour agression sexuelle et tentative de viol. Ces 2 femmes avaient déjà porté plainte en 2019, mais les procédures avaient été classées sans suite en décembre 2020 par le parquet de Nanterre. Au total, près de 30 femmes ont accusé le chanteur de violences sexuelles entre 1992 et 2019. Ce dernier conteste les faits. Un ancien directeur du sport scolaire de Haute-Saône a été mis en examen et placé en détention provisoire après avoir été piégé par un homme se présentant comme un chasseur de pédocriminels qui s'est aidé de l'IA. Celui-ci avait modifié son visage pour laisser apparaître celui d'une adolescente. Sa voix avait également été modifiée. C'est la fin de ce flash. Une très bonne journée à notre écoute.
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1: Bonjour football, le sélectionneur de l'équipe de France Didier Deschamps a dévoilé hier sa liste des joueurs retenus pour disputer la Coupe du Monde 2026. Elle comporte notamment 8 joueurs de Ligue 1 avec un gros contingent du PSG, Lucas Hernandez, Warren Zaïre-Emery, Ousmane Dembélé, Désiré Doué, Bradley Barcola, il faut ajouter Magnus Akliouche, Brice Samba et Robin Risser. Chevalier et Camavinga ont été écartés. La Fédération française de rugby a fait son choix durant cette année 2026, le 15 de

0: France va découvrir une nouvelle compétition mettant aux prises les meilleures nations des deux hémisphères, le championnat des nations. Les joueurs de Fabien Galthié débuteront leur parcours aux antipodes avec des rencontres face à la Nouvelle-Zélande, l'Australie puis le Japon au début du mois de juillet. Une deuxième phase aura lieu à l'automne en lieu et place de la traditionnelle tournée et verra les doubles vainqueurs du tournoi destination évoluer à trois reprises devant leur public. À cette fin, la FFR a dévoilé hier les noms des stades qui seront mis à contribution pour accueillir ces trois rencontres. Les Bleus débuteront face aux Fidji le 7 novembre sur la pelouse du Groupama Stadium de Lyon. Une semaine plus tard, Antoine Dupont et ses coéquipiers retrouveront la pelouse du Stade de France pour défier l'Afrique du Sud dans une revanche du quart de finale de la dernière Coupe du Monde disputée au même endroit en 2023. L'enceinte sera également le théâtre de la dernière sortie des Bleus à l'occasion de cette deuxième phase du championnat des nations le 21 novembre face à l'Argentine. Dès lors, le 15 de France prendra la direction de Twickenham pour y disputer une dernière rencontre dont l'affiche dépendra de sa place au classement des nations de l'hémisphère nord. Tennis, l'Espagnol Martin Landalus, repêché en dernière minute pour le Masters 1000 de Rome après sa défaite en qualification, a été stoppé en quart de finale 1-6-6-4-7-5 par le Russe Daniil Medvedev, le 94e au classement ATP. Tenté de devenir le premier lucky loser à atteindre le dernier carré du Masters 1000 italien depuis le français Lucas Pouille en 2016. Cyclisme, la 6e étape du Giro hier était destinée aux sprinteurs. Le final dans les rues de Naples a accouché d'une surprise, c'est Davide Ballerini qui s'est finalement imposé au pied du Vésuve. Paul Magnier termine 3e. C'est la fin de ce Flash Sport, une très bonne journée à toutes et à tous.
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2: La météo pour ce vendredi 15 mai, des averses concernent l'ensemble du pays avec des maximales qui tourneront autour de 15 degrés. Voyons d'abord les températures de ce vendredi matin. 5 degrés sur Lille, 6 à Paris et Strasbourg, 7 degrés pour Lyon et Cherbourg, 8 à Brest, 9 degrés pour Toulouse, 10 à Bordeaux, 12 degrés à Biarritz et Nice, 12 degrés également pour Perpignan et 14 à Bastia. Et pour ce vendredi après-midi, entre 12 et 13 degrés sur une moitié nord, il fera 12 en Alsace et sur les Hauts-de-France, 13 en région parisienne et sur la Normandie ainsi que sur la Bretagne. Dans la moitié sud, entre 12 et 18 degrés, 12 dans la vallée du Rhône et sur l'Occitanie, 14 sur la Nouvelle-Aquitaine, 17 sur la Corse et entre 15 et 18 degrés sur la Côte d'Azur et sur le golfe du Lion.
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1: Bonjour, le ministre de la Justice, Gérald Darmanin, s'est rendu hier à Caen dans le Calvados pour rendre hommage à l'ensemble des agents pénitentiaires tués et blessés dans l'exercice de leurs fonctions. Cette visite était organisée 2 ans, jour pour jour, après l'attaque meurtrière du péage d'Incarville, lors de laquelle 2 agents avaient été tués et 3 autres blessés. Une personne est morte et 2 autres ont été blessés dans une fusillade hier vers 19h30 à Nantes, quartier Port-Boyer. La victime tuée par balle est un mineur. Laurent Nunez se rend ce vendredi matin à Nantes. Fin avril, dans le même quartier, un jeune homme avait été tué et un autre gravement blessé par balle dans des violences potentiellement liées au narcotrafic. Un navire de la marine française a saisi près de 3,4 tonnes de cocaïne sur un navire de pêche naviguant sans pavillon en Atlantique. 7 personnes suspectées d'être des trafiquants ont été placées en garde à vue à Fort-de-France, en Martinique, a annoncé la ministre des Armées Catherine Vautrin. 2 nouvelles plaintes ont été déposées contre Patrick Bruel pour agression sexuelle et tentative de viol. Ces 2 femmes avaient déjà porté plainte en 2019, mais les procédures avaient été classées sans suite en décembre 2020 par le parquet de Nanterre. Au total, près de 30 femmes ont accusé le chanteur de violences sexuelles entre 1992 et 2019. Ce dernier conteste les faits. Une mission scientifique argentine va se rendre à Ushuaïa pour rechercher l'éventuelle présence de rongeurs vecteurs de l'antivirus. L'idée est de faire des prélèvements d'échantillons. Les résultats pourraient être prêts d'ici 1 mois. La ville touristique d'Ushuaïa, d'où est parti le 1er avril, le MV Ondius, se défend depuis 2 semaines d'avoir été à l'origine de la contagion du passager K0. C'est la fin de ce flash. Une très bonne journée à notre écoute.
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1: Bonjour football, le sélectionneur de l'équipe de France, Didier Deschamps, a dévoilé hier sa liste des joueurs retenus pour disputer la Coupe du Monde 2026. Elle comporte notamment 8 joueurs de Ligue 1 avec un gros contingent du PSG, Lucas Hernandez, Warren Zaïre-Emery, Ousmane Dembélé, Désiré Doué, Bradley Barcola, il faut ajouter Magnès Akliouche, Brice Samba et Robin Risser, Chevalier et Kamavinga ont été écartés. La Fédération française de rugby a fait son choix durant cette année 2026. Le 15 de France va découvrir une nouvelle compétition mettant aux prises les meilleures nations des 2 hémisphères, le championnat des nations. Les joueurs de Fabien Galthié débuteront leur parcours aux antipodes avec des rencontres face à la Nouvelle-Zélande, l'Australie puis le Japon au début du mois de juillet. Une 2e phase aura lieu à l'automne en lieu et place de la traditionnelle tournée et verra les doubles vainqueurs du tournoi destination évoluer à 3 reprises devant leur public. À cette fin, la FFR a dévoilé hier les noms des stades qui seront mis à contribution pour accueillir ces 3 rencontres. Les Bleus débuteront face aux Fidji le 7 novembre sur la pelouse du Groupama Stadium de Lyon. Une semaine plus tard, Antoine Dupont et ses coéquipiers retrouveront la pelouse du Stade de France pour défier l'Afrique du Sud dans une revanche du quart de finale de la dernière Coupe du Monde disputée au même endroit en 2023. L'enceinte sera également le théâtre de la dernière sortie des Bleus à l'occasion de cette

deuxième phase du championnat des nations le 21 novembre face à l'Argentine. Dès lors, le 15 de France prendra la direction de Twickenham pour y disputer une dernière rencontre dont l'affiche dépendra de sa place au classement des nations de l'hémisphère nord. Tennis, l'Espagnol Martin Landalus, repêché en dernière minute pour le Masters 1000 de Rome après sa défaite en qualification, a été stoppé en quart de finale 1-6-6-4-7-5 par le Russe Daniil Medvedev. Le 94e au classement ATP tentait de devenir le premier lucky loser à atteindre le dernier carré du Masters 1000 italien depuis le Français Lucas Pouille en 2016. Cyclisme, la 6e étape du Giro hier était destinée aux sprinteurs. Le final dans les rues de Naples a accouché d'une surprise. C'est Davide Ballerini qui s'est finalement imposé au pied du Vésuve. Paul Magnier termine 3e. C'est la fin de ce Flash Sport. Une très bonne journée à toutes et à tous.

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1: Bonjour, le ministre de la Justice Gérald Darmanin s'est rendu hier à Caen dans le Calvados pour rendre hommage à l'ensemble des agents pénitentiaires tués et blessés dans l'exercice de leurs fonctions. Cette visite était organisée 2 ans, jour pour jour, après l'attaque meurtrière du péage d'Incarville, lors de laquelle 2 agents avaient été tués et 3 autres blessés. Une personne est morte et 2 autres ont été blessés dans une fusillade hier vers 19h30 à Nantes, quartier Port-Boyer. La victime tuée par balle est un mineur. Laurent Nunez se rend ce vendredi matin à Nantes. Fin avril, dans le même quartier, un jeune homme avait été tué et un autre gravement blessé par balle dans des violences potentiellement liées au narcotrafic. Un navire de la marine française a saisi près de 3,4 tonnes de cocaïne sur un navire de pêche naviguant sans pavillon en Atlantique. 7 personnes suspectées d'être des trafiquants ont été placées en garde à vue à Fort-de-France, en Martinique, a annoncé la ministre des Armées Catherine Vautrin. 2 nouvelles plaintes ont été déposées contre Patrick Bruel pour agression sexuelle et tentative de viol. Ces 2 femmes avaient déjà porté plainte en 2019, mais les procédures avaient été classées sans suite en décembre 2020 par le parquet de Nanterre. Au total, près de 30 femmes ont accusé le chanteur de violences sexuelles entre 1992 et 2019. Ce dernier conteste les faits. Une mission scientifique argentine va se rendre à Ushuaia pour rechercher l'éventuelle présence de rongeurs vecteurs de l'antivirus. L'idée est de faire des prélèvements d'échantillons. Les résultats pourraient être prêts d'ici 1 mois. La ville touristique d'Ushuaia, d'où est parti le 1er avril, le MV Ondius, se défend depuis 2 semaines d'avoir été à l'origine de la contagion du passager K0. C'est la fin de ce flash. Une très bonne journée à notre écoute.
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4: Bonjour football, le sélectionneur de l'équipe de France Didier Deschamps a dévoilé hier sa liste des joueurs retenus pour disputer la Coupe du Monde 2026. Elle comporte notamment 8 joueurs de Ligue 1 avec un gros contingent du PSG, Lucas Hernandez, Warren Zaïre-Emery, Ousmane Dembélé, Désiré Doué, Bradley Barcola, il faut ajouter Magnès Akliouche, Brice Samba et Robin Risser. Chevalier et Camavinga ont été écartés. La Fédération française de rugby a fait son choix durant cette année 2026. Le 15 de France va découvrir une nouvelle compétition mettant en prise les meilleures nations des deux hémisphères, le championnat des nations. Les joueurs de Fabien Galthié débuteront leur parcours aux antipodes avec des rencontres face à la Nouvelle-Zélande, l'Australie puis le Japon au début du mois de juillet. Une deuxième phase aura lieu à l'automne en lieu et place de la traditionnelle tournée et verra les doubles vainqueurs du tournoi destination évoluer à 3 reprises devant leur public. À cette fin, la FFR a dévoilé hier les noms des stades qui seront mis

0: à contribution pour accueillir ces trois rencontres. Les Bleus débuteront face aux Fidji le 7 novembre sur la pelouse du Groupama Stadium de Lyon. Une semaine plus tard, Antoine Dupont et ses coéquipiers retrouveront la pelouse du Stade de France pour défier l'Afrique du Sud dans une revanche du quart de finale de la dernière Coupe du Monde disputée au même endroit en 2023. L'enceinte sera également le théâtre de la dernière sortie des Bleus à l'occasion de cette deuxième phase du championnat des nations le 21 novembre face à l'Argentine. Dès lors, le 15 de France prendra la direction de Twickenham pour y disputer une dernière rencontre dont l'affiche dépendra de sa place au classement des nations de l'hémisphère nord. Tennis, l'Espagnol Martin Landalus repêché en dernière minute pour le Masters 1000 de Rome après sa défaite en qualification a été stoppé en quart de finale 1-6-6-4-7-5 par le Russe Daniil Medvedev, le 94e au classement ATP. Tenté de devenir le premier lucky loser à atteindre le dernier carré du Masters 1000 italien depuis le Français Lucas Pouille en 2016. Cyclisme, la 6e étape du Giro hier était destinée aux sprinteurs. Le final dans les rues de Naples a accouché d'une surprise. C'est Davide Ballerini qui s'est finalement imposé au pied du Vésuve. Paul Magnier termine 3e. C'est la fin de ce Flash Sport. Une très bonne journée à toutes et à tous.
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3: Bonjour à tous, ravi de vous retrouver pour vous proposer les bons plans urbains de Radio Axe Sud.
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3: Direction Le Bijou, notre fil rouge comme chaque semaine. Je vous annonce la programmation à venir. Que se passe-t-il cette semaine au 123 avenue de Muret, quartier Croix de Pierre à Toulouse? Le mardi 19 mai, ça sera la soirée Ozon, le tremplin. Le mercredi 20 mai, théâtre d'improvisation avec les acides. Le vendredi 22 mai, ça sera Addis Black Mamba. Et je vous propose de les écouter.

0: Addis Black Mamba au Bijou le vendredi 22 mai. Et si vous souhaitez réserver vos places pour les spectacles du Bijou, je vous propose d'appeler ce numéro de téléphone. C'est le 05 61 42 08 69. Vous pouvez aussi vous rendre sur le site pour faire votre réservation www.le-bijou.com.
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0: Allez, direction maintenant nos pubs préférés. Les pubs, c'est pas ce qui manque à Toulouse. 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Le deuxième O'Clock à Toulouse, au 75 allée Jean Jaurès, quartier de la gare Matabiau. Eh bien, vous pouvez découvrir le Little O'Clock, pub événement et restauration. 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
0: À découvrir tout au long de ce mois de mai, cette exposition photographique sur la thématique des oiseaux, c'est l'association Renaissance du patrimoine aunois, en partenariat avec l'association IBO, qui vous propose cette exposition photographique de Claude Jarlan sur les oiseaux. Elle se déroule donc en ce moment à la Salle Agora Pyrénées, au 138 avenue des Pyrénées, à Muret.
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0: On revient sur Toulouse avec un bar mythique qui se trouve du côté de la piscine Léo Lagrange. Il s'agit du bar La Mécanique des Fluides, un place Riquet à Toulouse. Dans un cadre convivial et chaleureux, vous pouvez découvrir la carte des bières de spécialité, à consommer bien sûr avec modération, shooter et grignotage, concerts et animations au programme. Vous pouvez aussi profiter de la grande terrasse à deux pas de la rue Gabriel Péri et de la rue de la Colombette avec les beaux jours. Plus d'infos sur la page Facebook de la Mécanique des Fluides.
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0: Enfin, à découvrir, venez avec vos amis, c'est le Bistrot du Coin. Il se trouve au 40 rue Jean Compense, quartier de la médiathèque et de la gare Matabiau. Au programme des concerts et des expos, c'est ouvert tous les jours du lundi au vendredi, les mardis, mercredis et jeudi midi. Le Bistrot du Coin vous propose aussi sa carte du midi et du soir avec ses burgers ainsi que le plat du jour. Plus d'infos sur la page Facebook du Bistrot du Coin.
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0: C'était les bons plans de Radio Axe Sud. Si vous souhaitez en savoir plus sur d'autres bons plans dans la région, je vous invite à vous rendre sur les réseaux sociaux et notamment sur notre page officielle, la page Facebook Radio Axe Sud.

0: 7h31. 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
2: La météo pour ce vendredi 15 mai, des averses concernent l'ensemble du pays avec des maximales qui tourneront autour de 15 degrés. Voyons d'abord les températures de ce vendredi matin. 5 degrés sur Lille, 6 à Paris et Strasbourg, 7 degrés pour Lyon et Cherbourg, 8 à Brest, 9 degrés pour Toulouse, 10 à Bordeaux, 12 degrés à Biarritz et Nice, 12 degrés également pour Perpignan et 14 à Bastia. Et pour ce vendredi après-midi, entre 12 et 13 degrés sur une moitié nord, il fera 12 en Alsace et sur les Hauts-de-France, 13 en région parisienne et sur la Normandie ainsi que sur la Bretagne. Dans la moitié sud, entre 12 et 18 degrés, 12 dans la vallée du Rhône et sur l'Occitanie, 14 sur la Nouvelle-Aquitaine, 17 sur la Corse et entre 15 et 18 degrés sur la Côte d'Azur et sur le Golfe du Lion.
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1: Bonjour, une nouvelle fusillade sur fond de trafic de drogue. Des coups de feu dans le quartier de Port-Boyer à Nantes ont tué un adolescent de 15 ans et fait deux blessés également mineurs. En début de soirée, un des blessés âgé de 13 ans est hospitalisé dans un état très grave. Son pronostic vital est engagé. Le verdict est attendu aujourd'hui dans le procès du chanteur marocain Saad Lamjared, jugé à huis clos devant la cour d'assises du Var à Draguignan pour le viol qu'il conteste d'une barmaid en 2018. Déjà impliqué dans plusieurs affaires de viol ou agression sexuelle, l'artiste âgé de 41 ans, très populaire au Maroc et dans le monde arabe, comparaît libre. Une famille sur deux juge le soutien de l'État insuffisant, notamment lors des 5 premières années de vie de leur enfant, selon un baromètre publié à l'occasion de la Journée internationale des familles. Selon ce sondage annuel réalisé par Opinionway pour l'UNAF, l'Union nationale des associations familiales, la moitié des parents, 53%, déclarent ne pas avoir les moyens de préparer l'avenir de leur enfant, contre 43% en 2024. 13% affirment ne pas pouvoir répondre aux besoins essentiels de leurs enfants. Altice France, maison mère de SFR, a prolongé jusqu'au 5 juin la période de négociation exclusive accordée à Bouygues Telecom, Iliad pour Free et Orange pour la cession de son opérateur. Les salariés, quant à eux, sont toujours dans l'incertitude. À partir d'aujourd'hui, les produits alimentaires au CBD sont interdits en France. Cela concerne les pâtes de fruits, les tisanes ou encore les huiles à mettre sous la langue. Une interdiction qui fait suite à la décision de la Direction générale de l'alimentation d'appliquer la réglementation européenne en la matière. Conséquence directe de cette mesure, la filière pourrait perdre 2000 emplois. C'est la fin de ce flash. Une très bonne journée à notre écoute.
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1: Bonjour football, le sélectionneur de l'équipe de France Didier Deschamps a dévoilé hier sa liste des joueurs retenus pour disputer la Coupe du Monde 2026. Elle comporte notamment 8 joueurs de Ligue 1 avec un gros contingent du PSG, Lucas Hernandez, Warren Zaïre-Emery, Ousmane Dembélé, Désiré Doué, Bradley Barcola, il faut ajouter Magnès Akliouche, Brice Samba et Robin Risser, Chevalier et Camavinga ont été écartés. La Fédération française de rugby a fait son choix durant cette année 2026. Le 15 de France va découvrir une nouvelle compétition mettant en prise les meilleures nations des deux hémisphères, le championnat des nations. Les joueurs de Fabien Galthié débuteront leur parcours aux antipodes avec des rencontres face à la Nouvelle-Zélande, l'Australie puis le Japon au début du mois de juillet. Une deuxième phase aura lieu à l'automne en lieu et place de la traditionnelle tournée et verra les doubles vainqueurs du tournoi destination évoluer à 3 reprises devant leur public. À cette fin, la FFR a dévoilé hier les noms des stades qui seront mis à contribution pour accueillir ces 3 rencontres. Les Bleus débuteront face aux Fidji le 7 novembre sur la pelouse du Groupama Stadium de Lyon. Une semaine plus tard, Antoine Dupont et ses coéquipiers retrouveront la pelouse du Stade de France pour défier l'Afrique du Sud dans une revanche du quart de finale de la dernière Coupe du Monde disputée au même endroit en 2023. L'enceinte sera également le théâtre de la dernière sortie des Bleus à l'occasion de cette deuxième phase du championnat des nations le 21 novembre face à l'Argentine. Dès lors, le 15 de France prendra la direction de Twickenham pour y disputer une dernière rencontre dont l'affiche dépendra de sa place au classement des nations de l'hémisphère nord. Tennis, l'Espagnol Martin Landalus repêché en dernière minute pour le Masters 1000 de Rome après sa défaite en qualification a été stoppé en quart de finale 1-6-6-4-7-5 par le Russe Daniil Medvedev. Le 94e au classement ATP tentait de devenir le premier lucky loser à atteindre le dernier carré du Masters 1000 italien depuis le Français Lucas Pouille en 2016. Cyclisme, la 6e étape du Giro hier était destinée aux sprinteurs. Le final dans les rues de Naples a accouché d'une surprise. C'est Davide Ballerini qui s'est finalement imposé au pied du Vésuve. Paul Magnier termine 3e. C'est la fin de ce Flash Sport. Une très bonne journée à toutes et à tous.
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1: Bonjour, une nouvelle fusillade sur fond de trafic de drogue. Des coups de feu dans le quartier de Port-Boyer à Nantes ont tué un adolescent de 15 ans et fait deux blessés également mineurs en début de soirée. Un des blessés âgé de 13 ans est hospitalisé dans un état très grave. Son pronostic vital est engagé. Le verdict est attendu aujourd'hui dans le procès du chanteur marocain.

0: Saad Lamjared, jugé à huis clos devant la cour d'assises du Var à Draguignan pour le viol qu'il conteste d'une barmaid en 2018. Déjà impliqué dans plusieurs affaires de viol ou agression sexuelle, l'artiste âgé de 41 ans, très populaire au Maroc et dans le monde arabe, comparaît libre. Une famille sur deux juge le soutien de l'État insuffisant, notamment lors des 5 premières années de vie de leur enfant, selon un baromètre publié à l'occasion de la Journée internationale des familles. Selon ce sondage annuel réalisé par OpinionWay pour l'UNAF, l'Union nationale des associations familiales, la moitié des parents, 53%, déclarent ne pas avoir les moyens de préparer l'avenir de leur enfant contre 43% en 2024. 13% affirment ne pas pouvoir répondre aux besoins essentiels de leurs enfants. Altice France, maison mère de SFR, a prolongé jusqu'au 5 juin la période de négociation exclusive accordée à Bouygues Telecom, Iliad pour Free et Orange pour la cession de son opérateur. Les salariés, quant à eux, sont toujours dans l'incertitude. À partir d'aujourd'hui, les produits alimentaires au CBD sont interdits en France. Cela concerne les pâtes de fruits, les tisanes ou encore les huiles à mettre sous la langue. Une interdiction qui fait suite à la décision de la Direction Générale de l'Alimentation d'appliquer la réglementation européenne en la matière. Conséquence directe de cette mesure, la filière pourrait perdre 2000 emplois. C'est la fin de ce flash, une très bonne journée à notre écoute.
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3: Bonjour football, le sélectionneur de l'équipe de France Didier Deschamps a dévoilé hier sa liste des joueurs retenus pour disputer la Coupe du Monde 2026. Elle comporte notamment 8 joueurs de Ligue 1 avec un gros contingent du PSG, Lucas Hernandez, Warren Zaïre-Emery, Ousmane Dembélé, Désiré Doué, Bradley Barcola, il faut ajouter Magnès Akliouche, Brice Samba et Robin Risser, Chevalier et Camavinga ont été écartés. La Fédération française de rugby a fait son choix durant cette année 2026. Le 15 de France va découvrir une nouvelle compétition mettant aux prises les meilleures nations des deux hémisphères, le championnat des nations. Les joueurs de Fabien Galthié débuteront leur parcours aux antipodes avec des rencontres face à la Nouvelle-Zélande, l'Australie puis le Japon au début du mois de juillet. Une deuxième phase aura lieu à l'automne en lieu et place de la traditionnelle tournée et verra les doubles vainqueurs du tournoi destination évoluer à 3 reprises devant leur public. À cette fin, la FFR a dévoilé hier les noms des stades qui seront mis à contribution pour accueillir ces 3 rencontres. Les Bleus débuteront face aux Fidji le 7 novembre sur la pelouse du Groupama Stadium de Lyon. Une semaine plus tard, Antoine Dupont et ses coéquipiers retrouveront la pelouse du Stade de France pour défier l'Afrique du Sud dans une revanche du quart de finale de la dernière Coupe du Monde disputée au même endroit en 2023. L'enceinte sera également le théâtre de la dernière sortie des Bleus à l'occasion de cette deuxième phase du championnat des nations le 21 novembre face à l'Argentine. Dès lors, le 15 de France prendra la direction de Twickenham pour y disputer une dernière rencontre dont l'affiche dépendra de sa place au classement des nations de l'hémisphère nord. Tennis, l'Espagnol Martin Landalus, repêché en dernière minute pour le Masters 1000 de Rome après sa défaite en qualification, a été stoppé en quart de finale 1-6-6-4-7-5 par le russe Daniil Medvedev. Le 94e au classement ATP tentait de devenir le premier lucky loser à atteindre le dernier carré du Masters 1000 italien depuis le français Lucas Pouille en 2016. Cyclisme, la 6e étape du Giro hier était destinée aux sprinteurs. Le final dans les rues de Naples a accouché d'une surprise, c'est Davide Ballerini qui s'est finalement imposé au pied du Vésuve. Paul Magnier termine 3e. C'est la fin de ce Flash Sport, une très bonne journée à toutes et à tous.
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1: Bonjour, une nouvelle fusillade sur fond de trafic de drogue. Des coups de feu dans le quartier de Port-Boyer à Nantes ont tué un adolescent de 15 ans et fait deux blessés également mineurs en début de soirée. Un des blessés âgé de 13 ans est hospitalisé dans un état très grave. Son pronostic vital est engagé. Le verdict est attendu aujourd'hui dans le procès du chanteur marocain Saad Lamjared, jugé à huis clos devant la cour d'assises du Var à Draguignan pour le viol qu'il conteste d'une barmaid en 2018. Déjà impliqué dans plusieurs affaires de viol ou agression sexuelle, l'artiste âgé de 41 ans, très populaire au Maroc et dans le monde arabe, comparaît libre. Une famille sur deux juge le soutien de l'État insuffisant, notamment lors des 5 premières années de vie de leur enfant, selon un baromètre publié à l'occasion de la Journée internationale des familles. Selon ce sondage annuel réalisé par Opinionway pour l'UNAF, l'Union nationale des associations familiales, la moitié des parents, 53%, déclarent ne pas avoir les moyens de préparer l'avenir de leur enfant contre 43% en 2019.

24, 13% affirment ne pas pouvoir répondre aux besoins essentiels de leurs enfants. Altice France, maison mère de SFR, a prolongé jusqu'au 5 juin la période de négociation exclusive accordée à Bouygues Télécom, Iliad pour Free et Orange pour la cession de son opérateur. Les salariés, quant à eux, sont toujours dans l'incertitude. À partir d'aujourd'hui, les produits alimentaires au CBD sont interdits en France. Cela concerne les pâtes de fruits, les tisanes ou encore les huiles à mettre sous la langue. Une interdiction qui fait suite à la décision de la Direction Générale de l'Alimentation d'appliquer la réglementation européenne en la matière. Conséquence directe de cette mesure, la filière pourrait perdre 2000 emplois. C'est la fin de ce flash, une très bonne journée à notre écoute.

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3: Bonjour football, le sélectionneur de l'équipe de France Didier Deschamps a dévoilé hier sa liste des joueurs retenus pour disputer la Coupe du Monde 2026. Elle comporte notamment 8 joueurs de Ligue 1 avec un gros contingent du PSG, Lucas Hernandez, Warren Zaïre-Emery, Ousmane Dembélé, Désiré Doué, Bradley Barcola, il faut ajouter Magnès Akliouche, Brice Samba et Robin Risser, Chevalier et Camavinga ont été écartés. La Fédération française de rugby a fait son choix durant cette année 2026. Le 15 de France va découvrir une nouvelle compétition mettant aux prises les meilleures nations des deux hémisphères, le championnat des nations. Les joueurs de Fabien Galthié débuteront leur parcours aux antipodes avec des rencontres face à la Nouvelle-Zélande, l'Australie puis le Japon au début du mois de juillet. Une deuxième phase aura lieu à l'automne en lieu et place de la traditionnelle tournée et verra les doubles vainqueurs du tournoi destination évoluer à 3 reprises devant leur public. À cette fin, la FFR a dévoilé hier les noms des stades qui seront mis à contribution pour accueillir ces 3 rencontres. Les Bleus débuteront face aux Fidji le 7 novembre sur la pelouse du Groupama Stadium de Lyon. Une semaine plus tard, Antoine Dupont et ses coéquipiers retrouveront la pelouse du Stade de France pour défier l'Afrique du Sud dans une revanche du quart de finale de la dernière Coupe du Monde disputée au même endroit en 2023. L'enceinte sera également le théâtre de la dernière sortie des Bleus à l'occasion de cette deuxième phase du championnat des nations le 21 novembre face à l'Argentine. Dès lors, le 15 de France prendra la direction de Twickenham pour y disputer une dernière rencontre dont l'affiche dépendra de sa place au classement des nations de l'hémisphère nord. Tennis, l'Espagnol Martin Landalus repêché en dernière minute pour le Masters 1000 de Rome après sa défaite en qualification a été stoppé en quart de finale 1-6-6-4-7-5 par le Russe Daniil Medvedev, le 94e au classement ATP. Tenté de devenir le premier lucky loser à atteindre le dernier carré du Masters 1000 italien depuis le Français Lucas Pouille en 2016. Cyclisme, la 6e étape du Giro hier était destinée aux sprinteurs. Le final dans les rues de Naples a accouché d'une surprise. C'est Davide Ballerini qui s'est finalement imposé au pied du Vésuve. Paul Magnier termine 3e. C'est la fin de ce Flash Sport. Une très bonne journée à toutes et à tous.

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1: Bonjour à toutes et à tous, j'espère que vous allez bien. En ce qui nous concerne, eh bien, nous sommes très heureux de vous retrouver, chers auditeurs et internautes de Radio Axe Sud 105.1, mais également en DAB+, sur les différentes plateformes aussi numériques, Facebook, YouTube, etc. Voilà, donc bienvenue dans notre émission sur les sentiers de l'étrange, que j'ai toujours grand plaisir de co-présenter avec mon ami Christian-Jacques Attard.
2: Tu le sais, Georges, plaisir partagé.
1: Et je le sais, mon ami Christian, donc heureux de te retrouver après notre dernière émission, qui t'était concerné d'ailleurs.
2: Oui, j'ai honte.
1: Non, tu n'as pas à avoir honte, parce que c'était bien sûr pour parler de un de tes derniers ouvrages, Étrange Toussaint. Alors, je vous conseille vivement de le lire. Ce sont des personnages vraiment étranges, pittoresques, mystérieux. Et il ne s'agit pas d'être des lecteurs de Toulouse pour acheter le livre. Ça concerne toute la France.
2: C'est exact. Surtout que beaucoup ont fait carrière à Paris, finalement.
1: Totalement. Ouais. Alors, il y a alchimiste,
2: magicien,
1: astrologue,
2: escroc aussi.
1: Escroc dans des eaux troubles, surtout à Paris. Alors, c'est un petit bijou que je vous conseille vivement.
2: Merci,
1: Étrange Toussaint, aux éditions Philomène Alchimie.
2: Tu me donnes envie de le lire.
1: Voilà, absolument. Eh bien, aujourd'hui, on ne va pas parler d'alchimie tout à fait. On va parler de réincarnation. Alors, est-ce construction de l'esprit ou réalité inexpliquée? Pour en parler, pour en discuter, eh bien, nous avons deux invités de choix et de qualité. D'une part, Valérie Quillon,

0: qui est une professionnelle, on va dire, de santé. Vous vous intéressez, psychanalyste,
1: oui.
0: Infirmière.
1: Voilà, et hypnothérapeute, mais en hypnose régressive uniquement.
0: Voilà. On en parlait tout à l'heure,
1: oui.
0: Parce que vous avez un collègue à vous également qui est à vos côtés, que je suis heureux, que nous sommes heureux d'accueillir, c'est Philippe Collardel. Philippe,
2: merci,
0: bonjour.
2: Georges. Bonjour, Georges.
0: Alors Philippe, on a l'habitude de vous accueillir à Radio Axe Sud sur d'autres domaines.
2: Oui, tout à fait.
0: Donc c'est un grand plaisir de vous accueillir, de vous retrouver, Philippe.
2: Complètement partagé.
0: Alors, si tu le permets, avant de te donner le micro pour te poser toutes les questions...
3: Je voulais juste rajouter que tu es aussi une des rares femmes à s'intéresser à l'histoire de Rennes-le-Château, au mystère de Rennes-le-Château, et que Valérie est également photographe. Elle a publié un livre qui s'appelle « Trésor d'Occitanie » avec de très belles photos et de très beaux textes.
0: Voilà. Bravo, très utile. Ouais. Eh bien, moi, question de base, basique... Qu'est-ce qui vous a poussé à vous intéresser à la réincarnation? Quel a été le déclic? Et à quel âge vous avez eu cette intuition de vous intéresser?
1: Ah, en fait, c'est un long parcours, c'est un peu un parcours logique. De la santé, je suis passée au mystère de l'âme, de l'esprit, en explorant au niveau psychanalytique les personnes, hein, puisque j'ai eu mon cabinet de psychanalyste. Et petit à petit, je suis arrivée à l'hypnose, hypnose régressive, parce que, pour moi, nous avons probablement vécu des vies avant, alors des vies avant ou en même temps, parce que, bon, si on... En fait, l'hypnose régressive, quand on se met à explorer les vies dites antérieures, eh bien, on se rend compte qu'en fait, le temps n'est pas linéaire comme on le conçoit dans nos sociétés occidentales notamment, et dans notre conception scientifique. Bien que la science avance à grands pas là-dessus, puisque pour elle, de plus en plus, le temps est représenté par plusieurs lignes de temps, et pas qu'une seule qui est linéaire. Donc en fait, on serait des passagers sur cette vie terrestre, entre autres. Et le but de l'hypnose régressive, entre autres aussi, c'est non seulement de régler des problématiques qu'on ne peut pas régler soit par la santé, enfin l'organicité, ce qu'on appelle une cause organique, parce qu'il faut toujours l'éliminer en premier, c'est-à-dire la défaillance d'un organe, soit après un traumatisme psychique, et quand ce n'est pas suffisant, eh bien peut-être qu'il faut aller chercher un peu plus loin dans une vie dite antérieure, que ce soit pour une douleur, pour un traumatisme récurrent et des troubles psychiques récurrents dans sa propre existence. Et là, l'exploration, eh bien moi je l'ai expérimenté avant de me lancer.
0: J'allais vous poser la question, ouais. Justement.
1: Donc je l'ai expérimenté parce que bon, moi je suis toujours quelqu'un qui reste dans le doute et j'ai besoin de preuves, entre guillemets. Voilà. Donc j'ai expérimenté l'hypnose régressive avant de décider de me former. Et pendant la formation, ça n'a fait que valider en fait cette appétence pour cette discipline. Et puis j'ai fait quelques séances depuis avec des personnes. Voilà.
0: D'accord. En ce qui vous concerne, Philippe, alors.
2: Alors moi,
0: vous êtes aussi hypnothérapeute.
2: Oui, tout à fait. Oui. Alors moi, j'ai une approche un peu différente. Je me suis toujours intéressé. Pourquoi j'en suis venu à la réincarnation? Parce que tout ce qui est un peu paranormal, un peu bizarre, m'intéresse. On a fait pas mal d'émissions ensemble par rapport à différents
0: totalement,
2: sujets.
0: Totalement, absolument.
2: Et bon, étant hypnothérapeute, moi aussi, j'ai fait les hypnoses régressives. Hein. J'en ai pas fait beaucoup parce que en fait. Je voyais pas j'avais une crainte parce que je veux pas faire du mal aux gens en fait. Donc leur
0: c'est
2: faire
0: à dire du mal.
2: Bah c'est à dire faire régresser une personne hein, quand il est petit. Bon, il y a différentes techniques en fait. On petit à petit on passe en arrière les vies. C'est vous avez 6 ans, c'est votre anniversaire. Tac, on commence à voir qui c'est qui est autour, machin. Et hop, puis au fur et à mesure on régresse. De faire revivre une mort, bon, bien que l'hypnose, on a cette capacité de dissocier plusieurs fois même.
1: Oui.
2: De pouvoir même mettre en pause,
1: au
2: cas où.
1: En recul.
2: En recul, voilà. Dissociation, on peut même faire une double dissociation même. Donc oui, j'ai eu des résultats, mais ça ne prouve pas la réincarnation.
0: Oui.
3: Ah, ça, c'est intéressant.
0: Exactement.
3: On va y revenir.
0: Exactement. Ouais.
2: Ça ne prouve pas la réincarnation parce que j'ai eu les phénomènes de Xénoglossie, en fait, c'est une personne qui parle dans
3: une langue qu'elle ne connaît pas.
2: Qu'elle connaît pas.
1: Ouais.

0: Donc, oui, et moi aussi, parlez-moi la langue qu'elle me disait, puisque il y en a une, c'était l'allemand, l'autre, c'était sumérien.
1: Carrément. Ouais. Comment on ne connaît pas le
0: Bon,
1: sumérien?
0: l'avantage de l'hypnose, c'est qu'on te trois, vous traduisez
2: Mais on peut le
0: automatiquement.
2: vérifier.
0: Voilà.
1: Non.
0: Oh.
2: Comment non?
1: Non, parce que les traductions sont en
2: Ils sont
1: cours,
2: hasardeuses.
1: sont encore en cours, pour certains mots, pour certains concepts. C'est pas
2: Mais
1: encore
2: on
1: fait.
2: peut avoir une idée générale quand
1: Oui,
2: même. Ah
1: oui.
2: oui. Par
0: Oui,
2: rapport à.
0: c'est vrai qu'il y a, y a des phénomènes qui. Mais après, pour pouvoir dire la réincarnation, c'est ça. Bon, on ne peut pas parler de réincarnation sans Ian Sidney Watson aussi. Hein.
1: Non. Alors, on va mettre en pause là.
0: Oui.
1: Parce que d'abord, il faut redire ça au ralenti, parce que je pense que personne n'a compris. Vous parlez de Stevenson.
0: Ian Stevenson, oui.
1: Voilà, d'accord.
2: Psychiatre,
1: Voilà,
2: non?
1: mais
0: Psychiatre canadien.
1: comme, voilà, ça, il faut expliquer.
0: Psychiatre qui est un psychiatre canadien, c'est la référence, disons, c'est le gars qui a cherché, qui a mis 40 ans de sa vie, en fait, à travailler sur des cas de réincarnation. D'ailleurs, c'est en 66, je crois, qu'il a son premier livre qui était 20 cas suggérant les phénomènes de réincarnation.
1: Mais attention, parce que là, on va perdre un peu notre public, parce qu'on est parti sur de la réincarnation par une technique de régression, et
0: Oui.
1: Stevenson, c'est pas du tout ce qu'il a fait.
0: Ah, il a été dans
1: Il
0: des.
1: a
0: Il a
1: essayé,
0: essayé,
1: mais
0: il a pas. Il a
1: voilà,
0: pas. Voilà.
1: parce qu'il s'est plutôt lui intéressé à des retours des témoignages de retour d'autres vies, mais spontanées.
0: Oui.
2: Alors justement, ça
1: Voilà.
2: tombe bien, si vous me permettez. J'aimerais lire justement un récit de Stevenson,
1: Oui.
2: quelques secondes, pour mettre un petit peu dans
1: Donc,
2: l'ambiance
1: ce retour spontané.
2: de l'émission.
1: Voilà.
2: Alors, il y a quelques années, une petite fille en Inde a commencé à raconter des détails précis
1: Voilà.
2: sur une maison, une famille qu'elle n'avait jamais vécue. Elle savait décrire des pièces, des meubles, le nom des membres de la famille, tout correspondait à une maison, mais une maison à des centaines de kilomètres de
1: Voilà,
2: chez
1: c'est
2: elle.
1: ça.
2: Alors certains ont parlé de hasard, d'autres d'imagination, mais pour ceux qui croient à la réincarnation, c'était un témoignage troublant. Comment une âme pourrait-elle se souvenir d'une vie qu'elle n'a jamais vécue ici? Voilà, ça vous apporte pour ceux qui croient à la réincarnation. Moi, j'ai une autre lecture de ça. On en discutera
1: Mais
2: tout à
1: ça, c'est
2: l'heure.
1: un témoignage spontané, ce que j'appelle spontané. C'est-à-dire que
2: D'accord.
1: l'enfant, sans aucun support extérieur, sans régression, va se souvenir et va donner des précisions sur ce qu'elle a peut-être vécu dans une autre vie.
0: D'ailleurs, Stevenson utilisait les enfants qui avaient 3-4 ans,
1: Voilà,
0: hein.
1: c'est
0: C'était
1: ça.
0: pas, c'était très
1: Mais
0: jeune,
1: ce
0: hein.
1: n'est pas la
0: Oui,
1: régression
0: c'était
1: hypnotique.
0: très jeune, ouais.
3: Il y a une question
0: Voilà.
3: d'âge aussi peut-être qui peut jouer
0: Très
3: dans la
0: jeune.
3: perception des
0: Ouais.
3: choses. Mais parfois, on peut être soi-disant, hein, être réincarné ou être imprégné. Parce qu'il
1: Oui,
3: y
1: c'est
3: a
1: ça
3: des
1: aussi.
3: vies qui peuvent imprégner un individu à la
2: Des
3: naissance,
2: entités, vous
3: ou
2: parlez, une
3: des entités.
2: entité
3: Non, non.
2: qui rentre dans le corps de cette petite fille. Alors on croit que c'est ses souvenirs à elle, mais en fin de
1: Oui, ça,
2: compte, c'est les
1: oui, c'est
2: souvenirs
1: l'explication à laquelle tu pensais. Oui,
2: exactement.
3: de quelqu'un d'autre, ou une imprégnation, c'est-à-dire dans l'entre-deux-vies. On est imprégné par des personnages, des entités qui nous sont chères, qui correspondent à nos valeurs et qui vont nous permettre de nous réincarner, peut-être, encore une fois, on n'est pas à 100% sûr, avec ces valeurs-là. C'est pour ça que peut-être qu'aujourd'hui, il y a combien de Christ dans le monde, enfin, qui se disent réincarnation de Jésus, tout ça, mais c'est pas forcément. Alors, c'est pas forcément toujours des uluberlus, et c'est pas forcément que c'est le Christ qui est réincarné, bien évidemment non, mais ils peuvent être imprégnés de cet esprit, de cette âme, sur leurs propres valeurs, et ensuite revenir avec ces valeurs-là. Ils ont l'impression, effectivement, que ça fait partie d'eux. Et ça peut être aussi, dans ce cas-là, une imprégnation d'entité, de personnes, ou même une forme de voyance, mais à un temps
2: Oui, ça peut être une forme de
3: différent,
1: voyance. De
3: sur une autre
1: vengeance
3: ligne
1: même,
3: de temps.
1: puisqu'on est arrivé à retrouver l'assassin d'un enfant, par exemple, sur le témoignage de l'enfant réincarné, et l'enquête a amené à l'assassin.
2: Réincarné ou alors la victime qui s'est,
1: Voilà, c'est ça.
2: voilà, qui a imprégné son
1: Tout à fait,
2: esprit
1: tout à fait.
2: pour aiguiller.
1: C'est quand même assez troublant.
2: Oui. Pourquoi vous êtes prudent sur ce domaine de
0: Parce que, en fait,
2: réincarnation, donc?
0: parce que je suis un peu cartésien quand même, et on peut pas avoir la preuve.
2: Scientifique.
0: voilà, on est loin d'avoir une preuve, en fait. C'est un peu ça qui est dommage. Après, on vit dans les régressions, etc., des choses particulières, hein, qui sont.

0: peut avoir l'un et l'autre, vous pouvez nous donner des exemples maintenant. Ouais. Peut-être, Georges, tu
1: as... Oui, oui, non, mais voilà. Ça serait intéressant.
2: Ben, moi, j'ai eu ces cas où en régression, ben, je vous ai dit, la xénoglossie, c'est-à-dire qu'une personne qui, avec la régression, est passée dans notre vie, ben, s'est mise à parler allemand.
0: Mais qu'est-ce qu'elle vous a dit?
2: Ah, ben, elle m'a parlé de ça. Si alors, c'est des détails.
0: Des détails.
2: C'est des détails. Qui elle est? Alors, il y a tout un protocole. Qui elle était. Alors, bien souvent, moi, je commence par les pieds.
1: C'est-à-dire qu'en fait,
2: ben oui, je lui dis de se regarder, donc regarder les pieds. Ouais. Et puis, est-ce qu'elles sont... Quels souliers elles a, ça me donne un peu l'époque, en fait.
0: C'est ça.
2: Dès le départ. Ouais. Donc, en remontant comme ça, et après, bon, en régressant encore un peu, ben, elle essaie de dire, je fais ça, je fais ci, je suis marié à telle personne... Et puis c'est parti comme ça. Mais là, au départ, c'était en allemand. Donc moi...
1: Oui, il fallait traduire après.
2: Non, parce que l'hypnose permet ce genre de choses où on dit, ben, on compte de trois, vous traduisez automatiquement.
1: Ah, d'accord.
2: Donc après, je pouvais avoir les détails, mais dans la langue que je reconnais.
0: La question est, qui traduit automatiquement?
1: Et voilà.
0: Est-ce que c'est la personne actuelle qui ne connaît peut-être pas l'allemand?
2: C'est ça. C'est ça. Oui. Ça, mais complètement, c'est pour ça que la preuve...
1: C'est intéressant, c'est
2: presque pas possible, si vous voulez.
0: Oui, c'est ça. D'avoir,
2: parce que, alors, à ce moment-là, la réincarnation, voudrait dire, c'est de la métempsychose. C'est-à-dire que le passage d'une âme dans une autre âme.
1: Dans une autre âme, oui.
0: Enfin, non, ça pourrait être la continuité d'une âme, après tout, pourquoi pas.
2: Hein. Aussi.
3: Ses propres expérimentations.
2: Voilà. Oui, mais comment savoir que, justement...
0: Ce n'est que le moi... individualisé qui change, mais au fond, l'âme est toujours la même. On pourrait penser que c'est ça.
2: Reste une hypothèse quand même.
0: Ça reste une hypothèse aussi. Et toi, Valérie, tu as des exemples à nous donner?
3: On restera toujours dans une hypothèse, en fait. C'est vrai, c'est tellement subjectif, mais c'est là où ça correspond à la psychanalyse et où ça me va, en fait. C'est parce qu'au cours d'une régression, la personne avait des douleurs résistantes, vraiment, à tous les antalgiques, sans cause définie au niveau organicité, c'est-à-dire la radio normale, enfin tous les examens normaux. Et puis rien qui puisse expliquer au niveau traumatisme physique, ni même psychique à la limite, hein, qui pouvait expliquer ça. Et la personne a régressé dans une existence où elle a subi un accident terrible. Et donc la douleur aurait pu provenir de là. Et en fait, la douleur s'est éteinte après quelques jours après la séance. Donc si vous voulez, en fait, moi, ce qui me plaît beaucoup dans l'hypnose régressive, c'est qu'on va chercher la cause de quelque chose, d'un traumatisme ou de quelque chose qui est difficile à vivre. En psychanalyse, on va jusqu'à la petite enfance, on remonte jusque-là. L'hypnose régressive permet d'aller encore plus loin, on ne sait pas trop où, mais encore plus loin. Et ça permet parfois de régler le problème sur un traumatisme qui appartient à une autre existence, peut-être sur une longue ligne de temps, enfin moi, j'ai... très focalisé là-dessus, mais parce que ça me semble plus logique, et c'est aujourd'hui les physiciens parlent beaucoup de ça, enfin ça commence à venir avec Philippe Guillemant notamment, voilà, et c'est en cela que je trouve ça intéressant, et ce témoignage, ben, pour moi, il est quand même probant, même si c'est subjectif, parce qu'on attend toujours de la science, bon, c'est de l'observable, du quantifiable, mais on ne peut pas quantifier,
0: mais
3: ni observer
0: x
3: fois la subjectivité.
0: Un peu trop vite et un peu trop loin. Est-ce que ça ne pourrait pas, par exemple, être un faux souvenir?
1: Exactement. Il y a beaucoup de psychiatres qui le disent.
3: Ça peut être un souvenir écran, ce qu'on appelle un souvenir écran.
0: Voilà, ce qu'on appelle un souvenir écran. Il faut expliquer ce que c'est, peut-être, un souvenir écran.
3: Souvenir écran, psychanalyse, c'est quand on a un traumatisme, on se fabrique un souvenir qui est plus positif pour que ce soit supportable par notre psychisme.
0: Alors, est-ce que la régression hypnotique ne ramènerait pas plutôt un souvenir écran qui peut-être va gâcher la personne à la machine?
3: En fait, il n'y a aucune certitude dans le domaine.
2: C'est peut-être problématique.
0: Il y a plein de questions.
2: Et puis elles ne sont pas finies d'être à chercher.
3: Après, moi, j'ai ma propre expérience où quand j'ai expérimenté l'hypnose agressive, je suis partie sur une idée bien précise que j'allais me retrouver à telle époque, ben, à Montségur, par exemple.
1: Mais c'est vous qui l'avez créé. Mais c'est vous qui l'avez créé, cette...
3: Ah oui, sauf que je me suis retrouvée complètement ailleurs. Ouais. Je me suis retrouvée en pleine forêt bretonne, avec un prénom. Je ne savais même pas si c'était le prénom d'une femme ou d'un homme. Après, la personne qui m'a fait la séance m'a permis de voir que j'étais une femme. Et je me dis, mais c'est complètement improbable, en fait, le truc, parce que j'étais... de descendance viking en pleine forêt bretonne entre le 6e et le 9e siècle. Après, voilà. Mais je me suis amusée à tout vérifier, en fait, en rentrant chez moi.
1: Et donc conclusion.
3: Il y a bien eu une invasion viking sur cette commune-là, à D'accord. cette

0: endroit-là, à cette époque-là, qui était assez brève. Et comme je portais une croix autour de la taille, c'était. Alors j'ai dit, quand même viking, croix, ça marche pas. Ben en fait, c'était la première période de christianisation en Bretagne, de. Voilà. Et ben alors voilà, c'est complètement fou. Parce que moi, j'étais partie sur complètement autre chose. Comme quoi, j'ai perdu le contrôle. Alors c'est vrai que c'est une région qui m'intéresse beaucoup, j'ai le projet de m'y installer, mais quand même, j'étais vraiment pas partie là-dessus. Je pense que ça a joué un rôle quand même. Mais le coup
1: J'en suis persuadé.
0: mais le coup des Vikings, j'aurais pu me retrouver celte après tout. Mais le coup des Vikings, là, j'ai pas compris.
1: Mais alors c'est curieux parce que dans des cas de,
2: surtout des Vikings christianisés.
1: Exactement.
0: Non, ça peut être mélangé parce qu'en fait, ce qu'il y a dans ces séances, c'est que c'est pas très précis parfois. Par exemple, si quelqu'un se retrouve dans un avion en temps de guerre, il va dire. Je ne sais pas si c'est la première ou la seconde guerre mondiale. Et ça, on ne sait pas. Voilà. Et là, christianisation, en tout cas, des Celtes.
2: Plutôt la seconde, mais enfin.
0: Ouais, voilà.
3: Oui, bon,
0: oui,
3: on lui demandait d'écrire l'avion.
0: Ben,
3: en fait.
0: Oui, voilà, d'écrire l'avion et tout ça. Mais bon, parfois, c'est vrai que la personne est partie.
1: Mais pourquoi, dans les vies antérieures, beaucoup de personnes disent ben, j'étais un chevalier. J'ai rarement entendu des gens ben, j'étais un gueux.
2: Je te souviens qu'on a fait une
1: émission. Voilà, un mendiant.
2: Je te souviens qu'on a fait une émission avec un chaman. Ici.
1: Oui.
2: Et que le chaman, il est ours, aigle, lion,
3: mais pas vers de terre.
2: Mais pas, non. Mais
1: pas vers de terre.
2: Jamais un petit animal insignifiant.
1: Voilà. Ouais. Ça rejoint un petit peu.
0: Ouais, c'est parce que ça correspond à l'idéal du moi, en fait. Je pense que l'inconscient.
2: Oui, c'est intéressant, ça. Oui.
0: Voilà, c'est l'idéal du moi et que l'inconscient joue un grand rôle. Mais l'inconscient, pour moi, c'est une porte vers d'autres espaces.
2: En fait, ce que tu es en train de nous dire, c'est que peu importe le moyen, l'essentiel est quand même de ramener une information qui va aider à guérir le
0: voilà. C'est ça, tout à fait. Bon.
2: Mais même si c'est de l'hypnose régressive, et même si on n'y croit pas trop, l'information quand même remonte.
1: Voilà, oui. C'est ce qui compte.
0: Voilà. Ouais.
3: Moi, j'avais une question à poser à Sylvie, justement, par rapport
0: non,
3: au cas...
0: Non, c'est Valérie.
3: À Valérie.
1: C'est pas grave.
0: J'ai peut-être été une Sylvie avant, je ne sais pas.
2: Possible.
3: Tu as parlé tout à l'heure d'un cas où tu as fait la régression, qu'il y avait une douleur, un accident avant.
0: Ouais.
3: Est-ce que c'était l'accident, c'était la mort?
2: Il a causé
3: ou
2: la mort.
3: Ou c'était avant?
2: Est-ce qu'il a causé la mort?
0: L'accident a causé la mort, en fait.
3: Ah, voilà.
0: Voilà.
3: C'est ce que je voulais savoir.
0: L'accident a causé la mort parce que c'est un crash.
3: D'accord.
0: Un crash d'avion, en l'occurrence. Ouais. Après, ce qui est troublant, c'est dans les autres
2: alors,
0: séances.
2: Sur un crash d'avion, excuse-moi, mais sur un crash d'avion, on peut quand même retrouver la personne, en principe.
1: Oui. Oui, c'est beaucoup plus
0: après,
1: facile.
0: Si
3: oui, mais sur un crash d'avion aussi, les traumatismes sont énormes. En fait.
2: Non, non, mais ce que je veux dire, c'est qu'on peut vérifier que la personne existe.
3: Oui, oui.
2: En principe, il y a des listes, ou alors on sait, là, on peut arriver à trouver quel crash d'avion en question.
1: D'ailleurs, il y a une histoire avec un petit garçon qui a retrouvé une maison en Irlande. On a retrouvé le nom de famille, il y a eu quand même des preuves.
3: Oui, il était pilote d'avion de chasse.
1: Exactement.
3: Il était ça, oui.
1: Absolument.
3: Il s'est écrasé en mer. Et,
1: totalement. Et on a pu retrouver la compagnie aérienne.
2: Donc, il y a des cas où il y a quand même des éléments concrets.
1: Oui, mais on revient toujours. Mais on revient toujours. Ça peut être l'âme de la personne qui est décédée. Qui s'est introduit dans cette.
2: C'est l'explication alternative.
1: Alternative. Ouais. Absolument.
0: Ce qui est troublant, c'est qu'en fait, ça permet d'explorer des possibilités multiples, que ce soit, en fait, dans ce qu'on appelle dans le passé, peut-être dans le futur des fois, ça peut. Ou dans d'autres endroits. Enfin, c'est ça qui est énorme, c'est les possibilités que ça ouvre.
2: Oui, parce que même. Ce dont tu parles, Georges, c'est quand même extraordinaire. Parce que ça veut dire qu'il y a un contact dans l'au-delà.
1: Et ça veut dire qu'il y a une vie après la mort.
2: Il y a une information qui est transmise, il y a la vie après la mort, effectivement.
1: Bien sûr.
2: Donc c'est plein d'informations qui contredisent notre sens actuel, quoi. Ouais. Et qui certifient presque la survie. Quoi.
0: Et que la physique commence à ouvrir, en fait, vers ça. Ouais. Parce que quand on parle de plusieurs lignes de temps, de multivers, etc., ça ouvre aussi la possibilité à plusieurs possibles. On a une vie, on en conscientise une seule, on choisit. Oui. Et puis, on a toujours des possibles, ce qu'on appelle le libre arbitre dans un certain cadre. Et on compose, en fait.
2: Ce n'est pas franchement nouveau. Parce que ceux qui sont un peu intéressés au bouddhisme, par exemple, c'est vrai qu'ils imaginent que l'âme serait le moyeu de la roue et puis toutes ces vies seraient les rayons, par exemple. Mmh. Hein, et qu'au centre, il y a toujours la même âme. Mmh. Et puis tous ces rayons, ce sont des informations qui remontent en permanence.
1: Mais tu as mis un point important.
3: Conscience universelle, oui.
2: C'est ça.
0: Ouais, c'est ça.
1: Tu parles...
0: Non local, parce qu'on est physique,
2: mais ça, c'est très vieux.
1: Ouais. Mais la réincarnation existe surtout au niveau culturel dans certains pays. D'autres pays,
3: ça,
1: on n'entend pas
3: ancré,
1: de réincarnation.

0: c'est ce qu'on croit parce qu'on manque d'informations, Georges.
1: Oui, c'est possible. C'est oui. possible.
0: Par exemple, on imagine mal que la religion israélite, que les juifs croient à la réincarnation.
2: Ben, peut-être qu'il faut regarder du côté de la Kabbale, comme nous, le catholicisme.
0: Ah mais non, mais même, ouais. même ça, on en a interrogé un rabbin, beaucoup de rabbins parlent aisément ou facilement, je ne sais pas, bon, mais de réincarnation, ils savent que ça existe.
2: Oui, oui.
0: Les premiers chrétiens y croyaient.
2: Oui, bon. C'est vrai.
1: Oui, oui. Alors, le but de la réincarnation, c'est quoi? C'est la base.
3: Moi, ma réponse,
1: quelle raison je pense la réincarnation
3: que c'est un peu comme disait Valérie sur la ligne du temps, en fait. C'est que cette boucle, hein, c'est sans arrêt en boucle et on a un champ des possibles dans cette boucle. Et en fait, il suffit de regarder la nature. Si on fait partie de la nature, en automne, les feuilles tombent, elles se transforment, enfin, rien ne se crée, mais tout se transforme. Hein, qui est de la physique pure en fait.
1: Oui, mais et, garde la racine.
3: Oui,
1: l'arbre.
3: C'est ça, c'est-à-dire que pourquoi nous faisons partie de la nature, ça ne nous arriverait pas.
1: Oui, tout est possible. Et puis, mais le but, c'est.
0: Attention, Georges, parce que il faut se méfier d'une explication unique. Dans tous les domaines, je me méfie des explications
1: mais
0: uniques.
1: Chacun a sa vérité.
0: Non, c'est pas ça. C'est que on peut aussi penser qu'il y a plusieurs types de réincarnation. Ou qu'il n'y a pas de réincarnation aussi. Oui. Pourquoi est-ce qu'on aurait l'obligation de se réincarner, par exemple? Peut-être qu'il n'y a pas de réincarnation pour certains individus qui n'en ont pas besoin. Peut-être que d'autres qui sont morts de mort violente, c'est souvent les témoignages qu'on a d'ailleurs, vont plutôt se réincarner, tu vois. Alors, attention.
1: On se réincarne toujours pour progresser.
2: Oui, c'est ça, c'est pour expérimenter et progresser. Mais,
1: et normalement, alors dites-moi, là, depuis des siècles et des siècles, les gens qui se réincarnent, on devrait devenir de plus en plus meilleurs. Bon,
3: non, moi je pense
1: regardez la société actuelle.
3: Je pense qu'il y a, des grands maîtres qui se réincarnent en un petit enfant qui meurt de faim au Biafra pour expérimenter la chose.
2: Aussi, ouais.
0: Et puis il y a le l'été.
1: Mais le but.
2: Non, ouais. Ils le disent.
0: Il y a le l'été, c'est-à-dire
3: juste pour expérimenter.
2: C'est une question de.
1: Mais alors, je ne sais pas quel est l'intérêt spirituel de vivre plusieurs vies si on oublie entre chaque vie.
3: Alors, on pourrait dire que par exemple, l'univers, on l'appelle Dieu, enfin la source, ce que machin, il n'est pas incarné. Donc, comment voulez-vous qu'il vive les expériences en fait?
1: Oui,
3: dans la matière.
1: Mais le but, c'est toujours d'apporter quelque chose de mieux, de se bonifier, on va dire.
3: Si vous voulez.
1: Regardez actuellement les dictateurs, les guerres, la haine.
0: C'est pas nouveau.
1: Et ça devrait s'améliorer avec la réincarnation.
0: Peut-être mais non, parce qu'on oublie.
1: Obligatoirement,
2: il y en a qui retombent dans les travers, peut-être.
0: On oublie.
1: Alors que ça sert à rien.
3: Il paraît que notre ange, avant qu'on naisse, il nous donne l'eau de l'été, qui veut dire léthargie, qui nous fait oublier ce qu'on avait, ce qu'on avait vécu avant.
0: Et donc, ça ne sert pas à rien, parce qu'en fait, à chaque fois, on acquiert de l'information différente.
2: Oui.
0: On teste aussi, parce que c'est un peu comme dans un jeu vidéo. Regarde ce qui se passe actuellement. Tu as des tas de jeunes qui n'ont connu la guerre que dans les jeux vidéo. Et quand ils vont sur le terrain, ils se comportent totalement différemment que dans leur jeu. Certains sont des pétochards finis, d'autres se déballonnent et fuient, d'autres au contraire deviennent des guerriers invincibles. Enfin, je veux dire,
1: du
0: jeu vidéo à la réalité, il y a une différence. C'est un peu la même chose, à mon avis. Hein. C'est-à-dire qu'on...
1: Et j'en profite, Christian, parce que nous avons le plaisir dans ce studio d'avoir des auditrices qui nous ont fait le plaisir d'être là, qui s'intéressent à la réincarnation, si, et j'en profite pour les présenter. D'une part, Marcel, avec votre fille Claudia, et Annie également. Alors, ces personnes-là, peut-être nous les avons connues dans d'autres vies. Peut-être qu'on les a croisées.
2: Peut-être.
0: Qui le sait?
2: Après, c'est aussi des personnes avec lesquelles, on a des liens forts aussi.
3: Des liens d'âme.
2: Oui, des liens d'âme, des contrats d'âme, ça, on voit ça dans certaines émissions.
1: On va en profiter, mesdames, si vous avez une question à poser, n'hésitez pas à prendre le micro, peut-être c'est le moment de partager avec nous.
0: Tout à l'heure, peut-être.
1: Elles sont timides, elles réfléchissent à leur vie antérieure.
0: Je voudrais quand même préciser que toutes ces questions qu'on se pose, on se les a déjà souvent posées.

0: que, bien sûr, il y a quelques années ou il y a quelques dizaines d'années, des études ont été faites sur la réincarnation, que des témoignages sont remontés de gens qui se prétendaient réincarnés. Ils ont ramené des informations excessivement précises, mais quand on a été vérifié, disons que les informations de situation étaient vraies. Par exemple, la personne va citer parler d'un village, elle va parler d'une époque, elle va parler de la manière dont elle est habillée, etc. Ça, c'est vrai, ça reste vrai. Mais quand on lui demande son nom et qu'on va vérifier dans les registres des communes,
1: Jacques est intéressé.
0: le nom n'existe pas. Alors, on a vraiment cette impression d'une simulation, c'est-à-dire qu'on quelque part, on se retrouve dans une simulation, on va se simuler une époque, ou on va nous simuler une époque, mais le nom n'est pas possible à retrouver. Et il y a eu énormément d'enquêtes là-dessus, hein. La plupart du temps, c'est
1: Et
0: impossible.
1: peut-être sur des lectures qu'on ne se souvient plus, qui est resté en mémoire.
2: Oui, on en a
1: Voilà, et qu'on
2: mémoire, c'est
1: puise nos
2: inconscient, on en
1: souvenirs.
2: puise, oui, tout à
0: Il
2: fait.
0: faut aussi
2: Oui,
0: dire que
2: c'est possible aussi.
0: la réincarnation, enfin l'idée ou l'aperçu d'une réincarnation peut arriver dans autre chose qu'une régression. Elle peut arriver dans un rêve, par exemple. Est-ce que vous avez des témoignages là-dessus?
3: Mais
1: On peut
3: oui.
1: avoir les rêves prémonitoires. Là, on rentre
0: Non,
1: dans
0: je
1: un
0: parle de
1: autre domaine.
0: réincarnation. Ouais.
3: Il y a le fait aussi que c'est que l'être humain qui a cette notion du temps. Donc c'est l'être humain, il a cette capacité en fait à se souvenir de choses qu'il n'a pas vécues.
0: Oui,
3: Vous voyez ce que
2: comme
3: je veux dire?
2: sur l'écran.
3: C'est-à-dire qu'on sait qu'il y a eu la préhistoire, il y a eu ceci, les dinosaures avant, etc., etc. On est la seule. Alors je pense
0: Oui, c'est une
3: qu'aussi.
0: explication.
3: Et oui, mais.
0: Par exemple, certains disent que la personne qui parle allemand a peut-être eu une nourrice qui, quand elle s'occupait d'elle, parlait qu'allemand et que donc.
1: Oui, tout est
2: Là, c'est
1: possible.
2: facile à vérifier, là.
3: Il y a aussi le fait, l'être humain qui peut se souvenir du temps, oui, de vivre, même peut-être de se souvenir des choses qu'il n'a pas vécues, fait aussi partie de cette conscience, en fait, hein, je dirais universelle, en fait, de l'expérience des autres. Hein.
0: On est en plein dans Jung,
3: Ben oui,
0: ces
3: ben oui,
2: c'est
3: ben oui,
2: c'est l'imprégnation.
3: Oui,
2: Voilà,
3: c'est cette imprégnation qu'il y a. Et en fait, je crois qu'il y a même beaucoup plus d'âmes qui ont envie de s'incarner. Parce que si on se réincarnerait automatiquement, la population mondiale serait la même.
1: Exactement. Alors,
0: Enfin,
1: pourquoi cette
0: vous pas.
1: explication
3: Vous
1: de...
3: voyez ce que je veux dire?
0: Oui,
1: Totalement,
0: mais encore une fois, c'est se limiter, parce que on pourrait aussi concevoir que d'autres âmes, d'autres planètes...
3: Des nouvelles?
0: Non, d'autres planètes,
3: oui.
0: Aient
3: Oui,
0: envie de se
3: oui,
0: réincarner
3: oui.
0: sur Terre.
1: Mais pour se bonifier, il faut, quand on est victime, qu'il y ait l'agresseur,
2: Mais c'est ça.
1: qu'il y ait le tyran.
2: Et oui, donc
1: Il
2: forcément,
1: faut
2: il y a les deux.
1: qu'Hitler, par exemple, malheureusement, ait accepté de se réincarner pour tuer des millions de personnes.
2: C'est ça. C'est-à-dire que le rôle du méchant, entre guillemets,
1: Et voilà,
2: a une
1: exactement.
2: Certaine légitimité.
1: Totalement.
3: Ah bah, il a expérimenté quelque chose, oui.
2: Il a expérimenté quelque chose et il le fait expérimenter aux autres aussi, en fait.
0: Oui, mais
1: Absolument.
0: alors là, on va très très loin.
3: Ah oui,
0: là,
1: non,
3: moi,
1: non,
3: mais
1: en fait.
2: Mais
3: parce
2: oui,
3: qu'en fait,
2: mais
3: Hitler,
1: on est au cœur du problème, là.
3: Dans le machin, c'est pas lui qui a tué vraiment. Il a donné, il a mis en forme
0: on
3: un tas de trucs, mais c'est pas lui
0: bien.
3: Qui. Vous savez, c'est un peu comme la personne qui se dit qui est, je sais pas, végétarien parce qu'il veut pas tuer un animal et. Quand nous, on achète le cochon ou un jambon,
0: Hitler
3: ben,
0: était végétarien.
3: On ne serait peut-être pas, nous, oui. en train de manger notre viande, de tuer la bête, en fait.
0: Oui, il ne voulait pas tuer de bête.
3: Alors qu'il y a
1: oui.
3: quelqu'un qui l'a fait pour nous.
1: Voilà, ce qui est terrible.
2: Et puis tous ceux qui ont obéi derrière, enfin bon...
3: Complètement.
2: Donc eux aussi, ils ont...
1: C'est tout un scénario maléfique. C'est un scénario.
0: J'aime bien que tu utilises le mot scénario, parce qu'on en revient à une simulation, comme un jeu vidéo, où en fait, on a divers scénarios, et il va falloir en vivre un qui va correspondre à ton évolution.
2: Et donc c'est ça, notre expérience sur Terre, c'est un scénario qu'on a choisi peut-être au départ, et que on le vit jusqu'au bout.
0: Alors c'est un contrat d'âme, selon toi. En fait, on te dit, voilà, tu vas vivre ça, on te montre ce que tu vas vivre, peut-être, et tu dis oui. Tu dis, j'accepte.
1: C'est un contrat que tu passes.
2: En quelque sorte, avec le libre arbitre, quand même.
0: Oui,
2: c'est important, le libre arbitre.
3: Je pense qu'il y a une autre donnée, c'est que... Enfin, c'est mon avis. C'est qu'on décide, effectivement, avec nos liens d'âme, à la hauteur où on est, en fait, dans l'entre-deux, ce qu'on a expérimenté.
0: Oui.
3: Et après, pour pouvoir expérimenter ce qu'on a décidé avec nos liens d'âme, etc., notre niveau d'âme, en fait, il va falloir choisir les parents.
0: Oui, c'est ça. On va
3: choisir
0: le cadre qui
3: exactement.
0: Correspond le mieux à ce qu'on
3: voilà.
0: ouais.
3: qu'on doit expérimenter.
0: Oui.
2: L'éducation.
0: Disons que c'est une explication qui est

0: peut-être la seule possible à la souffrance, par exemple.
1: Ça reste une hypothèse. Hein.
0: Parce que quand on demande pourquoi est-ce qu'on souffre sur Terre, il n'y a pas vraiment beaucoup d'explications.
1: Mais d'un côté, si moi je dis toujours, c'est peut-être parce qu'on a une enfance où on s'est fait battre, etc., ou une enfance de merde, désolé du terme, c'est peut-être grâce à ça, de cette épreuve-là, qu'on est devenu combattif dans la vie.
2: C'est vrai. Ouais,
1: vous voyez ce que je veux dire? C'est-à-dire qu'à chaque fois qu'on a une épreuve, il y a une raison.
2: Ouais. On sublime la souffrance en quelque chose de positif. On arrive à, à être résilient et à
1: la neuroplasticité du cerveau permet ça, oui.
2: Ouais.
1: Les blessures d'enfance, en fait, bien souvent, elles sont créées comme ça. C'est-à-dire que l'enfant, par exemple, il vit un manque d'affection, par exemple. Parce que le père, la mère, ils sont pas là, ils s'engueulent, ou je sais pas quoi. Il va se mettre une blessure, une croyance, à dire, dans la vie future, en fait, il va pour se protéger et pour subir ça, pour intégrer ça, il va se dire, par exemple, l'amour, pour que j'ai l'amour, il va falloir que je me batte. Il faut que j'attende, etc.
3: Ouais.
1: Mais ça, c'est une protection, en fait, de l'enfant qui se met ça dessus. Et hélas, des fois, cette blessure, elle continue pendant la vie future. Et hélas, il va vivre, s'il règle pas cette blessure, il va vivre des problématiques dans ses relations affectives.
3: Je revenais à dire que les traumatismes plongent leurs racines dans l'enfance.
2: Ou dans une autre vie.
1: Du transgénérationnel.
2: C'est les premiers contacts que l'on a avec... d'autres individus, en l'occurrence les parents et d'autres, et le côté émotionnel, on va développer en lien avec les traumatismes, justement, des mécanismes de défense qui vont permettre de vivre.
1: Oui.
2: Mais parfois, d'avoir des comportements, malheureusement, délétères.
3: Totalement.
0: Moi, j'ai quand même un témoignage personnel que j'aimerais partager, parce que, une nuit, j'ai rêvé. Que je me trouvais dans un endroit qui était très étrange pour moi, c'était une espèce de château, et dans ce château, on n'entrait pas par un pont-levis traditionnel, on entrait par un tunnel. Et donc c'était voûté, tout était construit, et on progressait dans ce tunnel, il y avait une pente, et de temps en temps, il y avait une guérite qui était incrustée dans le mur, il y avait des gens qui regardaient qui arrivait, qui montait. Donc on te laissait quand même entrer, mais sous surveillance. Et puis, au bout d'un certain temps, il y avait vraiment une épingle qui se faisait, une épingle à cheveux. Hein, et on repartait dans l'autre sens. Et on continuait à monter avec ses guérites. Et puis, on finissait par arriver au grand jour. Et voilà, j'ai rêvé de ça. Et puis, je n'ai pas eu d'explication à ce rêve. Et c'est que des années après, quand je me suis intéressé à un château qui s'appelle le Crac des Chevaliers, que j'ai trouvé exactement sur des plans de ce château, cette entrée-là. Or, je n'avais jamais auparavant... vu le château et encore moins vu cette entrée unique.
3: Ton explication, hein, ça.
0: Mais j'ai pas d'explication.
3: Pas tout à fait de la réincarnation, ça. Ça rentre dans le domaine du rêve.
0: J'avais l'impression que c'était moi-même qui vivais cette entrée dans ce château, et que je progressais et que je montais avec mon espèce d'âne chargé derrière moi.
3: Question à la psychanalyse.
0: Mais là, ça ne. Ce que je veux dire, c'est que cette réincarnation n'apporte rien si ce n'est l'information. Cette incarnation, ce souvenir, ce rêve.
3: Entre guillemets.
0: Rien.
1: C'est donné où des fois les gens disent je suis déjà venu ici.
0: Voilà, c'est ça.
1: J'ai un sentiment de déjà-vu.
0: Voilà,
1: Cette personne, je la connais.
0: Oui.
2: Ou le côté émotionnel aussi. Ça m'est arrivé d'aller à Montségur ou dans certains endroits, mais d'être vraiment au niveau émotionnel, c'est inexplicable.
0: Mais
3: le déjà vu, je pense que les scientifiques ont mis un point dessus. Hein. Non, c'est une excitation.
0: C'est pire que du déjà vu.
2: C'est pire que du déjà vu. Ah oui. On connaît pas l'endroit.
0: Parce que on connaît
3: l'impression de déjà vu.
0: On connaît une voyante. Ouais. On connaît une voyante, toi et moi, qui ne peut pas rentrer dans Montségur. C'est-à-dire qu'elle arrive sur le parking, elle va faire une crise de panique, et elle ne pourra pas monter jusqu'à Montségur. Elle sait qu'elle y a vécu, elle sait son nom à cette époque-là, elle sait son titre, etc., etc. Bon, je ne vais pas la citer parce que...
3: Oui, bien sûr. Mais l'exemple est intéressant, par contre.
0: Oui, parce que ça peut déstabiliser.
3: Et quelle différence avec, par exemple, l'hypnose de music hall, j'ai pu voir Mesmer, qui provoque aussi des faux souvenirs aux gens. Parce que lors d'une dernière prestation... Il avait inculqué aux gens qu'ils étaient, je ne me rappelle plus, chevaliers ou quoi, qui se battaient. C'est provoquer un souvenir. Voilà, je vais vous découper. Voilà. Non, mais le processus.

0: C'est le même.
1: Oui.
2: Oui.
0: Voilà.
1: Ah, oui, un peu de choses
2: Oui,
1: près.
2: enfin,
1: La différence, c'est que l'hypnose régressive, et c'est pour ça que c'est une hypnose qui me plaît beaucoup, c'est qu'encore une fois, on va chercher la cause. L'ericksonienne, par exemple, enfin, j'ai été formée aussi, mais je suis moins axée sur l'ericksonienne. On cherche pas la cause, on va guérir, entre guillemets, un symptôme sans chercher la cause. Et moi, tant qu'on n'a pas élucidé la cause, eh ben, ça va se reproduire sous une autre forme dans l'avenir. Mais bon, ça, c'est mon propre point de
0: Oui.
1: vue. C'est pour ça que l'ericksonienne, il faut la compléter avec une autre thérapie derrière. Mais voilà.
2: Alors, mais on
0: on précise, on précise,
1: Voilà, c'est.
0: voilà, on précise l'hypnose Ericksonienne.
2: Voilà.
0: C'est
1: Ericksonienne, oui.
0: quoi?
1: Mais bon, c'est
0: Voilà.
1: parce que aussi, je suis
0: C'est un
1: psychanalyste aussi,
0: lâcher-prise,
1: donc je
0: ni
1: suis
0: plus ni
1: forcément
0: moins.
1: dans cette optique-là. Mais voilà. Hein?
0: C'est un lâcher-prise.
1: C'est un lâcher-prise. Alors,
2: C'est un peu plus
1: donc,
2: que ça.
1: c'est même plus que ça. Ouais.
2: Alors, continuons la séance.
1: Oui,
2: Comment
1: la séance. Alors,
2: ça se passe?
1: on met en transe hypnotique et on demande à la personne, ben, enfin, on
2: C'est-à-dire
1: la fait
2: qu'on la fait se
1: monter,
2: détendre, donc, hein, c'est
1: on fait
2: ça.
1: se détendre et même rentrer en transe musique ou pas, ça dépend si la personne est plus
2: Qu'est-ce que
1: à
2: tu
1: l'aise ou
2: appelles
1: pas.
2: rentrer en transe? Ça
1: Elle
2: peut
1: va
2: paraître
0: le
2: bizarre.
0: cerveau, c'est un truc chamanique,
2: oui, ça
3: peut paraître
2: ordres, en fait.
3: bizarre. Il faut passer l'hypnose, l'état d'hypnose est en 2 Hz au niveau cérébral, à peu près. C'est-à-dire qu'il y a 5 types d'ondes au niveau cérébral, il y a alpha, θ, bêta, alpha et gamma.
2: D'accord.
3: Donc, en fonction de type, quand on est en train de travailler, etc., c'est plutôt gamma. Quand on est en relaxation, c'est plutôt alpha. Quand on est en état d'hypnose, c'est l'onde θ. C'est de 2 à 4 Hz, à peu près.
2: Voilà, c'est ça. Donc,
3: Donc,
2: on va essayer d'amener la
3: alors,
2: personne.
3: bien sûr, on peut utiliser une musique.
2: Oui. Ou une onde, peut-être. Hein.
3: Oui, mais une musique qui a cette onde-là, en fait.
1: Cette onde-là,
3: Parce
1: voilà.
3: que
1: Ouais, c'est
3: si on met juste du 2 Hz ou 4 Hz,
0: Alors, on met une musique qui entraîne
3: Oui,
0: la transe.
3: qui permet d'aider l'hypnothérapeute. À la faire aller plus
2: Ou alors la voix,
3: profond.
2: des fois,
0: La
2: c'est
0: voix.
2: simplement la
0: Oui,
2: voix. Hein,
0: la
2: la voix
0: voix.
2: aussi,
0: Et la
2: bien sûr.
1: voix, et puis le protocole, et
3: Protocole, oui.
1: voilà, et en fonction de, bah, si la personne veut effectivement explorer une vie dite antérieure, on va plutôt descendre. Si elle veut explorer quelque chose, avoir un lien, parce qu'il y en a qui viennent aussi pour ça, avec son guide spirituel, on va la faire monter. Et après, bah, tout simplement, on demande au fur et à mesure ce que la personne voit, ce qu'elle ressent. La voix de la personne, c'est là qu'on va constater si elle est vraiment en transe hypnotique, en état modifié de conscience hypnotique, parce que la voix va être différente, parfois légèrement, ou elle va moins bien articuler. Voilà. Donc,
2: Plus grave.
1: oui, ou même les mots,
2: Comme
1: des
2: dans
1: fois,
2: l'exorciste.
1: c'est difficilement audible, hein, il faut faire répéter. Et puis après, c'est parti, et on interroge au fur et à mesure. Et après, si c'est vraiment trop traumatique, on va faire une prise de recul. C'est-à-dire la personne, on va la mettre en l'air, par exemple, et de voir la situation comme si c'était un film et non pas
3: À tout se
1: en train de
3: regarder.
1: la vivre, voilà. Parce que c'est quand c'est trop difficile, sachant qu'au passage, l'inconscient ne mène jamais vers quelque chose qui est impossible à gérer
0: Oui.
1: pour la personne. Voilà.
0: Oui.
1: Mais ça peut être difficile, donc c'est pas la peine d'en rajouter dans la difficulté.
0: Faire revivre la mort de
1: Voilà.
0: quelqu'un,
1: Ouais.
0: ça doit être terrible, ça.
1: C'est ou sa propre mort
2: C'est
1: aussi.
2: pour ça qu'on
0: Sa
2: peut
0: propre mort.
1: dissocier,
3: Oui,
1: ouais.
3: sa propre mort, oui.
1: Mmh.
3: C'est pour ça qu'on dissocie, c'est-à-dire
1: On
3: que
1: dissocie,
3: c'est la
1: voilà.
3: personne qui va se regarder. En fait.
0: Oui.
3: On peut même faire 2 fois.
0: Oui.
3: Même plus. Et on peut mettre sur pause aussi.
2: Ouais.
3: C'est-à-dire comme un magnétoscope, vous savez, les 2 barres, quand on mettait sur
2: Oui,
3: pause,
2: c'est ça.
3: voilà, comme ça, le ressenti de
2: Et
3: notre patient,
2: encaissé.
3: voilà, il est protégé, ne le vit pas en direct live.
2: Alors, ce qui est intéressant, là, c'est quand les vies sont peu glorieuses, les morts sont peu glorieuses. Parce que ça, souvent, comme tu le disais, les gens se voient en Égypte, ils sont
0: Exactement.
2: tout en
1: Ah
2: Camon ou
1: oui.
2: Néfertiti. Mais des fois, ce n'est pas glorieux du tout, quoi. Hein, il remonte des morts qui sont tout à fait anodines ou qui sont peu glorieuses.
1: C'est le risque, hein, en
2: Ouais.
1: fait. Mais après, peut-être que l'inconscient ne mènera pas vers ces vies-là aussi, ou elle mènera vers la vie qu'il faut faire, enfin, la vie ou l'entité qu'il faut régler. Parce que moi, ça m'est arrivé à 2 reprises, la personne, elle s'est retrouvée devant, en fait, ses propres difficultés. D'où le débrief après pour essayer d'éclaircir les choses. Parce que, par exemple, quelqu'un qui est très dans le contrôle va se retrouver dans une espèce de salle justement, de contrôle, pour le coup, et va s'interroger pourquoi, alors qu'elle n'a pas demandé ça du tout. C'est un
0: Oui. Et
1: exemple.
0: on traite les phobies aussi, peuvent venir peut-être de traumatismes des vies antérieures, non? Quelqu'un qui a mal, je reviens
1: Ouais.
0: toujours parce que j'ai eu le cas d'une personne qui avait mal au dos et paraît-il c'était
2: Il
0: un
2: avait été
0: poignard qui a
2: transpercé ou
0: été poignardé
2: poignardé.
0: dans le dos
2: Hein?
0: et que cette personne après a été mieux.
1: Oui.
3: Mais c'est marrant parce qu'il y a beaucoup de populations, notamment en France, hein, qui ont peur des serpents.
0: Oui, c'est vrai.
3: Mais il faut savoir que pour les serpents, en fait, eh bien, avant, il y en avait plein en France.

0: Il y avait plein en France. Il y avait plein en France qui.
1: On reprend.
0: Oui, il s'avère que beaucoup de personnes ont peur des serpents. Parce qu'en France, avant, il y avait beaucoup de vipères, partout. Et dès qu'on se faisait mordre par une vipère, c'était foutu.
2: Donc, c'est resté dans
0: l'inconscient collectif. Voilà.

0: Je veux dire que c'est un petit bout de la confiance, un petit bout qui descend dans la matière à expérimenter
1: Voilà,
0: quelque chose.
1: ça pourrait être ça.
2: Une
0: Ça peut
2: partie
0: être ça.
2: expérimentée, chacun de nous expérimente un petit passage.
3: Intéressant.
2: Un petit
1: bon, si, bah, pièce de théâtre. Si on devait faire un résumé de nos échanges, en fait, on a quelques soupçons que la réincarnation puisse exister. On n'en a pas la preuve.
2: Non, oui.
1: On n'en a absolument pas la preuve. On sait que ça peut guérir, hein, de pratiquer une régression intuitive.
0: Oui. Mais est-ce que c'est une réincarnation? Est-ce que c'est pas autre? Nous, on appelle en tant qu'humain, on l'appelle réincarnation, mais est-ce que c'est pas complètement autre chose aussi? Et dont on connaît même pas les 10%, en fait. C'est ça?
1: Oui, c'est possible.
0: C'est la porte est ouverte à tout. Ouais. En fait, comme certains physiciens le disent aussi à l'heure actuelle, nous sommes dans un monde informationnel. Donc, ce n'est que
1: ça.
0: De l'information.
1: C'est que de l'information.
0: Nous sommes des récepteurs d'information.
1: Oui.
0: Donc, à partir
2: et elle
0: de
2: est
0: là.
2: Partout.
0: Et oui, c'est ça.
2: Même là, devant nous, dans l'air,
1: ah bah bien
2: partout.
1: Sûr.
2: Ouais.
3: Mais le principal, c'est que ça fonctionne. Que ça soit vrai ou pas, peu importe, c'est le résultat qui compte au niveau hypnose.
2: Ah ben moi, je pense que justement, par rapport à la thérapie, parce que moi, je faisais de la thérapie avec l'hypnose, c'est que ce que j'aimais bien à dire, c'est qu'en fait, c'est pas moi qui fais le travail. Valérie disait tout à l'heure que de savoir ce qu'il y avait à travailler.
3: Oui.
2: Mais je pense que moi, quand je mettais une personne en état d'hypnose, j'allais voir son inconscient, en fait. Et lui, l'inconscient de cette personne-là, savait exactement ce qu'il y avait à faire ou pas.
0: C'est vrai. Mais c'est pour ça, d'ailleurs, on se retrouve
2: donc,
0: on n'a pas...
2: Donc, c'est un peu comme une grande bibliothèque. Et puis, dans cette bibliothèque, eh bien, par exemple, il y a le travail. Bon, il y a un dossier là où ça n'a pas été bien. Ça a raté. Il y a un dossier où ça a fonctionné. Affectif, qu'est-ce qu'il y a? Il y a un dossier qui est super, un dossier... Alors, il y a des dossiers qui sont peut-être plus gros que les autres. Hein. Mais moi, je demande à l'inconscient d'aller chercher tout ce qui est utile, le plus utile et nécessaire pour que ce problème qu'elle m'avait dit au départ soit réglé.
1: Donc, on ouvre des portes.
2: Voilà. Moi, hypnothérapeute, je ne sais même pas ce qu'il va chercher. Et je dis à ma patiente, n'allez surtout pas imaginer ce qu'il peut aller chercher. Parce que si vous saviez... Oui. Là où prendre, vous ne serez pas devant moi, en fait.
3: Et c'est pas dangereux d'ouvrir des portes de l'inconscient,
0: en fait. L'inconscient.
3: Parce qu'il faut savoir la refermer. Après.
2: Parce que l'inconscient sait.
0: C'est mieux, oui.
3: Sait ou sait pas.
2: Non, il sait.
3: Si vous tombez...
2: L'inconscient. Et ce qui est bien, c'est que moi, je discute qu'avec l'inconscient de la personne, en fait.
3: Oui.
2: J'ai même plus le patient devant moi. Mais l'inconscient de la personne sait exactement ce qu'il y a de mieux pour cette personne. Oui. C'est ça qui est intéressant. Oui. Et c'est pour ça que je me dis, en fait, je fais rien.
1: Oui.
2: Oui, mais moi je trouve intéressant le fait que ça fait, on dit hypnothérapeute, mais ça fait comme s'il y a pouvoir derrière.
0: Oui, alors que
2: c'est pas vrai du tout.
0: Non.
2: C'est pas vrai du tout. Et il faut savoir que l'état hypnose, on y passe au minimum 10 fois par jour, chacun de nous.
1: Tout à fait. Dans le rouge, par exemple.
2: Et c'est un état d'onde cérébrale, c'est tout. Hein.
1: Quand on conduit, de temps en temps,
2: exactement.
1: On ne sait même pas comment on a fait pour...
2: On est déjà là, tiens.
1: Voilà.
0: C'est ça. Et puis, des fois, quand on conduit, j'ai la solution à mon problème. D'où ça vient?
2: Donc,
0: on n'a pas réfléchi, quoi.
2: On y passe très souvent, mais les dames aussi.
1: Et si on se retournait vers ces dames, maintenant?
3: Mais j'allais le proposer, de toute manière, elles nous ont promis.
1: Alors
3: nous arrivons presque au terme de l'émission, ça tombe très bien. On va leur demander ce qu'elles ont pensé.
4: Juste une petite question, en fait, parce que vous n'avez pas établi sur les personnes qui vont vous voir, en fait. Est-ce que les questions sont ciblées? Est-ce que c'est juste savoir leur réincarnation? Est-ce que elles ont en effet une demande de soins particulière?
1: Pourquoi est-ce qu'on vient vous voir?
4: C'est ça, en fait.
1: Qu'est-ce qu'on cherche?
4: Qui c'est qui demande, en fait, ces consultations?
2: Valérie?
0: Ça peut être pour chercher la cause d'un problème que la personne n'arrive vraiment pas à régler, à résoudre, que ce soit au niveau psychique ou physique. Ça peut être quelqu'un qui veut, parce que l'hypnose régressive, c'est aussi ça, avoir contact avec un défunt. Et c'est aussi avoir contact avec ses guides. Alors là, c'est pas les mêmes protocoles, mais les demandes sont variées. Ou ça peut être de l'expérimentation simple, comme j'ai fait avant de me lancer, pour découvrir un peu, se connaître, déjà voir si ça marche, comment ça se passe, et puis après, d'être convaincu ou pas de la démarche, et puis de se connaître aussi, c'est-à-dire avoir la curiosité. Et parfois, ben, le protocole permet d'aller à un endroit complètement différent de ce que la personne

0: personne, c'était imaginer. Ça peut être déçu aussi. Ah, oh, ben tiens, j'ai voulu voir mon guide, mais j'ai vu qu'un point lumineux. Et oui, mais pourquoi? Et après, c'est intéressant de reprendre parfois, justement, parce qu'il y a une explication parfois aussi qui appartient à la personne. Mais c'est passionnant, en fait. C'est passionnant parce qu'on apprend autant que le consultant qui vient nous voir. C'est ça.
1: Peut-être une question que j'ai moins, ça coûte cher?
2: 10 euros.
1: Combien?
2: 10 euros, allez.
1: 10 euros et deux bonbons. Non, oui. Est-ce que ça coûte cher, franchement?
0: Ben, c'est très long, mais le plus bas, et en moyenne, dans la région, c'est 80.
1: Voilà. Ah, donc une séance, c'est à peu près 80 euros, ouais. C'est ça?
0: Il faut compter.
2: Combien de séances?
3: Ah, il faut des séances de préparation, surtout en hypnose régressive. Ouais. Pour la thérapie, c'est bien, on en a moins. Mais pour l'hypnose régressive, il faut plusieurs séances parce qu'il faut faire comprendre à la personne tout le protocole pour descendre dans ce. Et puis, essayer de chercher justement les problématiques parce que bien souvent, c'est la problématique, c'est. Comme on est un être humain, ben, c'est l'angoisse de la mort. Donc, une réassurance de quelque chose. Il ne faut pas plus. C'est sûr qu'à l'époque des Celtes, des machins, les combattants, ils savaient qu'ils allaient se réincarner dans... S'ils mouraient sur le champ de bataille, ils se réincarnaient de suite dans un autre guerrier. Donc, mais là, la majorité, il y a...
2: Interrogation.
3: Il y a interrogation sur l'angoisse.
2: Qu'est-ce qu'il y a derrière le voile? Le voile du grand mystère.
1: Donc, il faut aussi être prêt à laisser quelques euros, malgré tout, hein, dans la démarche.
3: Oui, c'est à peu près 80 euros la séance, mais il y a plusieurs séances, oui.
2: Une autre question?
4: Du coup, c'était la suivante. Il y a plusieurs séances, voilà. et après, les personnes qui sont venues vous voir, du coup, donc, vous faites un débriefing, vous verrez, vous voyez un petit peu plus loin, disons, sur quelques années aussi, comment ça s'est passé par la suite? Est-ce qu'il y a eu des répercussions, peut-être, sur leur...
1: Un suivi thérapeutique.
0: Oui. Si la personne le souhaite, sinon, on peut en rester là, si elle est libre, en fait. De revenir ou pas, de revoir certaines choses ou pas, ça dépend. La personne est actrice vraiment de sa démarche et de sa thérapie, pour le coup.
1: Voilà, comme avec votre médecin.
3: Oui, c'est ça, c'est-à-dire que moi, la hypnose régressive, je ne suis pas contre, j'en ai fait, mais ce n'est pas mon truc, en fait. C'est-à-dire que c'est plutôt, moi, de la thérapie. Mais parce que j'avais des craintes par rapport...
2: Alors, thérapie, justement, phobie,
3: tabac,
2: arrêter tabac,
3: sport, je sais pas, les problèmes d'enfants, énurésie, angoisse, stress, dépression...
1: Donc, thérapie par l'hypnose traditionnelle. En
2: fait. Voilà, traditionnelle.
3: Douleur aussi, chronique, un peu tout.
2: Et la différence entre l'hypnose traditionnelle et ericksonienne, c'est la même ou pas?
3: Oui, c'est-à-dire que moi j'ai été à Aix-en-Provence faire mon machin, mais j'ai fait trois écoles derrière en plus, parce que je voulais pas avoir que l'ericksonien en fait. C'est-à-dire que c'est bien parce que en faisant plusieurs écoles, il y a plusieurs pratiques, il y a plusieurs choses. Et puis après, c'est bien de pouvoir faire sa sauce. Vous voyez, c'est-à-dire que, on va pas apprendre ça, c'est la vérité.
1: Les gens ne savent peut-être pas que Sigmund Freud, en fait, s'il a démarré la psychanalyse, c'est grâce à l'hypnose.
3: Oui, à l'école de Nancy.
1: Bah, bien sûr, avec Charcot.
3: Avec Charcot, etc. Et c'était pour, au départ, les dentistes.
1: Bah, exactement. Donc, des fois, les gens...
2: Et on revient justement qu'actuellement, en chirurgie, il y a l'hypnose.
1: Oui.
2: Et juste, on va terminer. Oui. L'intelligence artificielle. Par rapport...
1: Que veux-tu savoir, Georges?
2: Ben non, ce que peut apporter l'intelligence artificielle, moi, ça m'intéresse.
1: Non, mais par rapport à l'hypnose, tu veux dire?
2: L'hypnose, la réincarnation...
1: Tu penses que si on demande à l'intelligence artificielle...
2: Ah, ça serait intéressant. On n'y a pas pensé,
1: mais... Quelle a été ma vie dans une autre vie?
3: Franchement, moi, je suis plus assez jeune pour...
2: Non, mais l'intelligence artificielle...
1: Valérie qui est très branchée là-dessus.
0: Branchée, mais dans le côté...
2: pas dans le bon côté.
0: Non, parce qu'en fait, l'intelligence artificielle, si... tant soit peu qu'il y ait une intelligence, en fait, ce ne sont des algorithmes et des synthèses.
2: Oui.
0: Il n'y a pas
2: des données mondiales.
0: Des données rassemblées sans subjectivité, sans émotion, sans désir.
2: Là, je ne suis pas tout à fait d'accord sans émotion, quand même.
0: Alors.
2: Il y a le tact, quand même, pour...
3: Il y a des jeunes qui sont suicidés à cause de...
2: Large débat. C'est vrai, large débat. Ça sera peut-être le thème d'une autre émission.
0: Le tact, il est là pour vous faire plaisir. Il n'est pas là pour vous...
2: Je suis d'accord.
0: Confronter parfois ce qui est nécessaire à quelque chose de beaucoup moins agréable. Et non, là, c'est pas là-dessus.

0: C'est un réel danger, ouais. Par contre.
1: Oui, c'est un danger, mais si tu demandes de te décrire qui tu es, etc., c'est assez surprenant.
0: Mais ça peut être très dangereux.
2: Ouais,
1: voilà.
3: Oui, mais c'est toujours comme toute nouvelle invention, etc., c'est toujours un côté...
1: Comme l'atome.
3: Ben oui, il y a
1: toujours les deux côtés de la bombe atomique.
3: On est dans la dualité terrestre, hein, voilà. Le haut, le bas, la droite, la gauche, le blanc, le noir, l'électricité.
1: Totalement.
3: Vous
1: totalement.
3: Mettez les deux doigts dans la prise, vous allez mourir, et puis pour vous ranimer, on vous met de l'électricité.
0: Oui, c'est un peu pour ça que dans c'est un peu pour ça que dans le yin et le yang, il y a un tout petit point noir.
1: Oui, très bien, parfait. En fait, ça a été passionnant. Je ne sais pas. Ah, il y a
3: une question.
1: Marcel, qui va vous interpeller.
4: Je reviens à ce que disait tout à l'heure Christian. Concernant les rêves. Moi, je fais souvent des rêves. Je suis dans une ville, je visite quelque chose que je ne connais pas du tout. Et je cherche mon chemin, je me perds. J'arrive pas à rentrer chez moi. Et c'est des villes que je connais pas, il y a des grands monuments, des rues...
0: Alors, est-ce que on va demander à la psychanalyste.
3: Ah, bah oui. Et est-ce que le ressenti que vous avez quand vous visitez, c'est quoi?
4: L'angoisse. Oui, parce que je me perds et je retrouve jamais.
0: Alors, je suis pas psychanalyste, mais pour moi, c'est une crainte de perte d'autonomie.
4: Ah bon?
0: Oui.
4: Et puis après, je me réveille.
1: Qu'en pense Valérie?
0: Parce que je vous dis ça parce que j'ai les mêmes rêves. Moi, je garde ma voiture, je la retrouve jamais. Donc, c'est un peu la même chose.
4: Oui, ça m'arrive aussi.
0: Voilà. Et je pense que on craint de perdre notre autonomie en vieillissant. À mon avis, mais je suis pas psychanalyste. Valérie,
2: non, quand bien même je suis psychanalyste, pour moi, c'est Marcel donc qui a la réponse. Et petit à petit, ben oui, parce qu'en fait, le but de la psychanalyse, c'est de vous amener à trouver votre propre réponse.
0: C'est vrai qu'il y a que vous.
2: En aucun cas, je ne peux pas donner de réponse.
0: C'est vrai.
2: C'est toujours à vous. Au bout d'un certain travail, qui peut être plus ou moins long et plus ou moins profond, plus ou moins agréable, de trouver vos propres réponses. Et là, ça marchera parce que ça vient de vous. Si ça vient de quelqu'un d'autre, des réponses toutes faites, ça peut pas fonctionner, ou du moins pas à long terme.
4: D'accord.
2: Et c'est tout l'intérêt des thérapies psychanalytiques, hein, ou des thérapies voilà, où on va chercher en profondeur, que je vous accompagne à chercher en profondeur l'issue, le problème. Et peut-être que vous n'allez pas forcément trouver une réponse, peut-être que vous allez trouver des réponses, ou que ça va vous amener vers autre chose qui va vous donner les clés. Et ça, c'est intéressant. Mais c'est un travail, voilà, c'est un investissement personnel.
0: Sinon, vous achetez un plan de la ville.
4: Oui, mais c'est pas toujours au même endroit aussi.
2: Un plan de la vie.
4: C'est pas toujours au même endroit.
1: Toujours le mot pour rire.
4: Oui, c'est pas toujours le même endroit. Ouais.
1: Alors là, oui, c'est plus difficile. Annie, une petite question. Non. Voilà.
4: Bon, ben merci.
1: Mais c'est nous qui vous remercions. Nous arrivons au terme, hélas, de cette émission. Il y a un mot de conclusion, Valérie. Pour ajouter peut-être quelque chose de plus qu'on n'ait pas dit,
2: c'est comme ça, brûle pour point. Non, l'esprit humain est passionnant, on est loin de tout connaître, on est en pleine, aujourd'hui en plus, de remise en question des conceptions verrouillées depuis des siècles, où là c'est en train de s'ouvrir, et ça donne des explications à beaucoup de choses, notamment sur les espaces-temps, nos capacités aussi psychiques. Et tout ça, ça nous reste à découvrir. Et même, ça remet en question notre conception du sens de la vie. Et ça, c'est vraiment très important. Voilà. Déjà, trouver du sens à sa propre vie, et à la vie, et au vivant en général, et de le respecter. Et aujourd'hui, il va falloir se battre encore plus.
1: Eh bien, bon courage à tous. Philippe,
3: moi, je pense que c'est pas un hasard qu'on vive cette période un peu délicate dans le monde, en fait. Je pense que il va y avoir une transformation de la conscience qui va s'élever un peu plus et qui va permettre de dégager l'ancien monde. Mais il y a des dégâts collatéraux, comme disent les militaires, en fait, et qu'on est en plein dedans.
1: Ah, grand point d'interrogation.
0: Oui.
1: Oui, Christian, ton mot.
0: J'y crois pas trop, parce qu'on aurait pu dire ça en 1918, on aurait pu dire ça en 45.
1: Au Moyen-Âge,
0: je pense que nos parents et nos grands-parents ont vécu des époques pires que la nôtre, et qu'ils avaient beaucoup plus d'espoir que nous, peut-être encore, et que ces espoirs sont toujours plus ou moins déçus, que l'humanité est comme ça, et qu'il faut vivre donc avec.
1: Voilà. Mais il faut être optimiste.
0: Oui.
1: Il faut être positif.
0: Tout à fait ça.
1: On va rester sur ce point de vue. Eh bien, nous arrivons, comme je vous dis,

0: Presque au terme de cette émission. Une question, bien sûr, demeure, c'est notre existence se limite-t-elle à une seule vie ? Peut-être que la vérité... Peut-être que la vérité se trouve entre science, conscience et mystère. Il est vrai que la réincarnation fascine autant qu'elle interroge. Merci à vous.
1: Merci.
2: Merci, Georges.
0: Merci, Valérie.
1: Merci, Valérie.
0: Merci beaucoup, Philippe. Christian, toujours avec tes questions percutantes, merci. Ça a été un débat passionnant. Merci également à Claudia, Marcel, Annie et merci à Fabienne qui était la partie technique. On se donne rendez-vous pour une autre émission.
1: Prochaine émission, cette fois-ci on aura un chercheur de trésors.
0: Sur les trésors.
1: Ah oui.
0: Trésors, mystère. Donc on va prendre la pelle, la pioche.
1: Et le détecteur.
0: Et le détecteur de métaux. Ouais. Très intéressant. Avec quel invité ?
1: Axel Gresly,
0: qui
1: est un passionné de Rennes-le-Château aussi, et qui a écrit énormément de livres sur le mystère, sur les recherches, le trésor, etc., etc. Donc un grand connaisseur. Peut-être discret, trop discret, mais un grand connaisseur.
0: Eh bien, le rendez-vous est pris. Merci à vous, chers auditeurs et internautes. En attendant, prenez soin de vous, portez-vous bien, à très bientôt. Bye bye.

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0: Bonsoir, un homme et une femme sont morts hier alors qu'ils pratiquaient de la marche aquatique le long de la plage des Blancs Sablons au Conquet dans le Finistère. Deux femmes ont par ailleurs été évacuées en urgence absolue. Tous faisaient partie d'un groupe de 8 personnes âgées de 60 à 75 ans. D'importants moyens de secours ont été déployés sur place. Le longe-côte ou marche aquatique consiste à marcher dans la mer ou dans un lac avec une hauteur d'eau généralement à mi-corps. Les joueurs de l'adolescent grièvement blessé dans une fusillade qui a fait un mort jeudi à Nantes ne sont plus en danger, a annoncé le ministre de l'Intérieur en déplacement dans la commune. Aujourd'hui, la fusillade est probablement liée au narcotrafic car le lieu est un point de deal très convoité, a précisé Laurent Nunez. Mais cela ne veut pas dire que les personnes touchées sont liées au narcotrafic. Rappelons qu'hier soir, deux victimes âgées de 13 et 14 ans ont été prises en charge et transportées vers l'hôpital après cette fusillade survenue dans le quartier de Port-Boyer au nord de Nantes. La direction du parc de loisirs Marineland d'Antibes, fermée depuis janvier 2025, a annoncé aujourd'hui viser un transfert de ses deux orques et 12 dauphins vers l'Espagne avant la fin juin, après le feu vert donné par le gouvernement français. Il faut sortir de l'impasse, a déclaré de son côté le ministre délégué à la transition écologique, Mathieu Lefebvre, qui était en visite dans le parc vide pour constater l'état de dégradation des bassins. Enfin, le Parlement thaïlandais a relancé aujourd'hui un projet de loi historique qui consacrerait le droit à un air respirable et imposerait une taxe aux pollueurs. Les parlementaires des deux chambres ont voté à la quasi-unanimité en faveur du texte. Il doit encore être examiné par le Sénat. C'est la fin de ce flash, une bonne fin de journée à toutes et à tous.
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0: Bonjour football, le sélectionneur de l'équipe de France Didier Deschamps a dévoilé hier sa liste des joueurs retenus pour disputer la Coupe du Monde 2026. Elle comporte notamment 8 joueurs de Ligue 1 avec un gros contingent du PSG, Lucas Hernandez, Warren Zaïre-Emery, Ousmane Dembélé, Désiré Doué, Bradley Barcola, il faut ajouter Magnus Akliouche, Brice Samba et Robin Risser. Chevalier et Camavinga ont été écartés. La Fédération française de rugby a fait son choix durant cette année 2026. Le 15 de France va découvrir une nouvelle compétition mettant en prise les meilleures nations des deux hémisphères, le championnat des nations. Les joueurs de Fabien Galthié débuteront leur parcours aux antipodes avec des rencontres face à la Nouvelle-Zélande, l'Australie puis le Japon au début du mois de juillet. Une deuxième phase aura lieu à l'automne en lieu et place de la traditionnelle tournée et verra les doubles vainqueurs du tournoi destination évoluer à 3 reprises devant leur public. À cette fin, la FFR a dévoilé hier les noms des stades qui seront mis à contribution pour accueillir ces 3 rencontres. Les Bleus débuteront face aux Fidji le 7 novembre sur la pelouse du Groupama Stadium de Lyon. Une semaine plus tard, Antoine Dupont et ses coéquipiers retrouveront la pelouse du Stade de France pour défier l'Afrique du Sud dans une revanche du quart de finale de la dernière Coupe du Monde disputée au même endroit en 2023. L'enceinte sera également le théâtre de la dernière sortie des Bleus à l'occasion de cette deuxième phase du championnat des nations le 21 novembre face à l'Argentine. Dès lors, le 15 de France prendra la direction de Twickenham pour y disputer une dernière rencontre dont l'affiche dépendra de sa place au classement des nations de l'hémisphère nord. Tennis, l'Espagnol Martin Landalus, repêché en dernière minute.

0: minutes pour le Masters 1000 de Rome après sa défaite en qualification a été stoppé en quart de finale 1-6-6-4-7-5 par le russe Daniil Medvedev. Le 94e au classement ATP tentait de devenir le premier lucky loser à atteindre le dernier carré du Masters 1000 italien depuis le français Lucas Pouille en 2016. Cyclisme, la 6e étape du Giro hier était destinée aux sprinteurs. Le final dans les rues de Naples a accouché d'une surprise, c'est Davide Ballerini qui s'est finalement imposé au pied du Vésuve. Paul Magnier termine 3e. C'est la fin de ce Flash Sport, une très bonne journée à toutes et à tous.
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2: La météo pour ce vendredi 15 mai, des averses concernent l'ensemble du pays avec des maximales qui tourneront autour de 15 degrés. Voyons d'abord les températures de ce vendredi matin. 5 degrés sur Lille, 6 à Paris et Strasbourg, 7 degrés pour Lyon et Cherbourg, 8 à Brest, 9 degrés pour Toulouse, 10 à Bordeaux, 12 degrés à Biarritz et Nice, 12 degrés également pour Perpignan et 14 à Bastia. Et pour ce vendredi après-midi, entre 12 et 13 degrés sur une moitié nord, il fera 12 en Alsace et sur les Hauts-de-France, 13 en région parisienne et sur la Normandie ainsi que sur la Bretagne. Dans la moitié sud, entre 12 et 18 degrés, 12 dans la vallée du Rhône et sur l'Occitanie, 14 sur la Nouvelle-Aquitaine, 17 sur la Corse et entre 15 et 18 degrés sur la Côte d'Azur et sur le Golfe du Lion.
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Bonsoir, un homme et une femme sont morts hier alors qu'ils pratiquaient de la marche aquatique le long de la plage des Blancs Sablons au Conquet dans le Finistère. Deux femmes ont par ailleurs été évacuées en urgence absolue. Tous faisaient partie d'un groupe de 8 personnes âgées de 60 à 75 ans. D'importants moyens de secours ont été déployés sur place. Le longe-côte ou marche aquatique consiste à marcher dans la mer ou dans un lac avec une hauteur d'eau généralement à mi-corps. Les jours de l'adolescent grièvement blessé dans une fusillade qui a fait un mort jeudi à Nantes ne sont plus en danger, a annoncé le ministre de l'Intérieur en déplacement dans la commune. Aujourd'hui, la fusillade est probablement liée au narcotrafic car le lieu est un point de deal très convoité, a précisé Laurent Nunez. Mais cela ne veut pas dire que les personnes touchées sont liées au narcotrafic. Rappelons qu'hier soir, deux victimes âgées de 13 et 14 ans ont été prises en charge et transportées vers l'hôpital après cette fusillade survenue dans le quartier de Port-Boyer, au nord de Nantes. La direction du parc de loisirs Marineland d'Antibes, fermée depuis janvier 2025, a annoncé aujourd'hui viser un transfert de ses deux orques et 12 dauphins vers l'Espagne avant la fin juin, après le feu vert donné par le gouvernement français. Il faut sortir de l'impasse, a déclaré de son côté le ministre délégué à la transition écologique, Mathieu Lefebvre, qui était en visite dans le parc vide pour constater l'état de dégradation des bassins. Enfin, le Parlement thaïlandais a relancé aujourd'hui un projet de loi historique qui consacrerait le droit à un air respirable et imposerait une taxe aux pollueurs. Les parlementaires des deux chambres ont voté à la quasi-unanimité en faveur du texte. Il doit encore être examiné par le Sénat. C'est la fin de ce flash. Une bonne fin de journée à toutes et à tous.

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1: Bonjour à toutes et à tous, j'espère que vous allez bien. En ce qui nous concerne, eh bien, nous sommes très heureux de vous retrouver, chers auditeurs et internautes de Radio Axe Sud 105.1, mais également en DAB+, sur les différentes plateformes aussi numériques, Facebook, YouTube, etc. Voilà, donc bienvenue dans notre émission sur les sentiers de l'étrange, que j'ai toujours grand plaisir de co-présenter avec mon ami Christian-Jacques Attard.
2: Tu le sais, Georges, plaisir partagé.
1: Et je le sais, mon ami Christian, donc heureux de te retrouver après notre dernière émission, qui t'était concerné d'ailleurs.
2: Oui, j'ai honte.
1: Non, tu n'as pas à avoir honte, parce que c'était bien sûr pour parler de un de tes derniers ouvrages, Étrange Toussaint. Alors, je vous conseille vivement de le lire. Ce sont des personnages vraiment étranges, pittoresques, mystérieux. Et il ne s'agit pas d'être des lecteurs de Toulouse pour acheter le livre. Ça concerne toute la France.
2: C'est exact. Surtout que beaucoup ont fait carrière à Paris, finalement.
1: Totalement. Ouais. Alors, il y a alchimiste,
2: magicien,
1: astrologue,
2: escroc aussi.
1: Escroc dans des eaux troubles, surtout à Paris. Alors, c'est un petit bijou que je vous conseille vivement.
2: Merci,
1: Étrange Toussaint, aux éditions Philomène Alchimie.
2: Tu me donnes envie de le lire.
1: Voilà, absolument. Eh bien, aujourd'hui, on va pas parler d'alchimie tout à fait. On va parler de réincarnation. Alors, est-ce construction de l'esprit ou réalité inexpliquée? Pour en parler, pour en discuter, eh bien, nous avons deux invités de choix et de qualité. D'une part, Valérie Quillon, qui est une professionnelle de santé, vous intéressez, psychanalyste,
3: oui.
1: Infirmière.
3: Voilà, et hypnothérapeute, mais en hypnose régressive uniquement.
1: On va en parler tout à l'heure,
3: oui.
1: Parce que vous avez un collègue à vous également qui est à vos côtés, que je suis heureux, que nous sommes heureux d'accueillir, c'est Philippe Collardel. Philippe,
4: merci,
1: bonjour.
4: Georges. Bonjour, Georges.
1: Alors Philippe, on a l'habitude de vous accueillir à Radio Axe Sud sur d'autres domaines.
4: Oui, tout à fait.
1: Donc c'est un grand plaisir
4: vous
1: accueillir, de vous retrouver, Philippe.
4: Complètement partagé.
1: Alors, si tu le permets, avant de te donner le micro pour te poser toutes les questions...
2: Je voulais juste rajouter que tu es aussi une des rares femmes à s'intéresser à l'histoire de Rennes-le-Château, au mystère de Rennes-le-Château, et que Valérie est également photographe. Elle a publié un livre qui s'appelle « Trésor d'Occitanie » avec de très belles photos et de très beaux textes.
1: Bravo, très utile. Ouais. Eh bien, moi, question de base, basique... Qu'est-ce qui vous a poussé à vous intéresser à la réincarnation? Quel a été le déclic? Et à quel âge vous avez eu cette intuition de vous intéresser?
3: C'est un long parcours, c'est un peu un parcours logique. De la santé, je suis passée au mystère de l'âme, de l'esprit, en explorant au niveau psychanalytique les personnes, puisque j'ai eu mon cabinet de psychanalyste. Et petit à petit, je suis arrivée à l'hypnose, hypnose régressive, parce que pour moi, nous avons probablement vécu des vies avant, alors des vies avant ou en même temps, parce que bon, l'hypnose régressive, quand on se met à explorer les vies dites antérieures, eh bien, on se rend compte qu'en fait, le temps n'est pas linéaire comme on le conçoit dans nos sociétés occidentales notamment, et dans notre conception scientifique. Bien que la science avance à grands pas là-dessus, puisque pour elle, de plus en plus, le temps est représenté par plusieurs lignes de temps, et pas qu'une seule qui est linéaire. Donc en fait, on serait des passagers sur cette vie terrestre, entre

0: autre. Et
1: D'accord.
0: le but de l'hypnose régressive, entre autres aussi, c'est non seulement de régler des problématiques qu'on ne peut pas régler soit par la santé, enfin l'organicité, ce qu'on appelle une cause organique, parce qu'il faut toujours l'éliminer en premier, c'est-à-dire la défaillance d'un organe, soit après un traumatisme psychique, et quand ce n'est pas suffisant, eh bien peut-être qu'il faut aller chercher un peu plus loin dans une vie dite antérieure, que ce soit pour une douleur, pour un traumatisme récurrent et des troubles psychiques récurrents dans sa propre existence. Et là, l'exploration, eh bien moi je l'ai expérimenté avant de me lancer.
1: J'allais vous poser la question,
0: Ouais.
1: justement.
0: Donc je l'ai expérimenté parce que bon, moi je suis toujours quelqu'un qui reste dans le doute et j'ai besoin de preuves, entre guillemets. Voilà. Donc j'ai expérimenté l'hypnose régressive avant de décider de me former. Et pendant la formation, ça n'a fait que valider en fait cette appétence pour cette discipline. Et puis j'ai fait quelques séances depuis avec des personnes. Voilà.
1: D'accord. En ce qui vous concerne, Philippe, alors.
2: Alors moi,
1: Vous êtes aussi hypnothérapeute.
2: Oui, tout à fait. Oui. Alors, moi, j'ai une approche un peu différente. Je me suis toujours intéressé. Pourquoi j'en suis venu à la réincarnation? Parce que tout ce qui est un peu paranormal, un peu bizarre, m'intéresse. On a fait pas mal d'émissions ensemble par rapport à différents
1: Totalement,
2: sujets.
1: Totalement, absolument.
2: Et, bon, étant hypnothérapeute, moi aussi, j'ai fait des hypnoses régressives. Hein. J'en ai pas fait beaucoup parce que, en fait, je voyais pas le. J'avais une crainte parce que je veux pas faire du mal aux gens en fait. Donc leur faire
1: revivre du mal.
2: Bah c'est-à-dire faire régresser une personne hein, quand il est petit. Bon, il y a différentes techniques en fait. Petit à petit, on passe en arrière les vies. C'est vous avez 6 ans, c'est votre anniversaire. Tac, on commence à voir qui c'est qui est autour, machin. Et hop, puis au fur et à mesure, on régresse. De faire revivre une mort, bon, bien que l'hypnose, on a cette capacité de dissocier plusieurs fois même,
0: ouais.
2: De pouvoir même mettre en pause,
0: en pause
2: au cas où,
0: en recul,
2: voilà. Dissociation, on peut même faire une double dissociation même. Donc oui, j'ai eu des résultats, mais ça ne prouve pas la réincarnation.
1: Oui.
3: Ah ça, c'est intéressant.
1: Exactement.
3: On va y revenir.
1: Exactement.
2: Ouais, ouais. Ça ne prouve pas la réincarnation parce que j'ai eu les phénomènes de xénoglossie. Xénoglossie, oui. En fait, c'est une personne qui parle dans
3: une langue qu'elle ne connaît pas.
2: Ouais. Ouais. Donc, oui. Et moi aussi, parlez-moi la langue qu'elle me disait, puisqu'il y en a une, c'était l'allemand, l'autre, c'était sumérien.
3: Bon, ouais. Comment on ne connaît pas le sumérien?
2: Bon, l'avantage de l'hypnose, c'est qu'on te trois, vous traduisez autrement.
1: Mais on peut le vérifier.
2: Voilà.
1: Non. Comment non?
3: Non, parce que les traductions sont en cours.
1: Sont hasardeuses.
3: Sont encore en cours, pour certains mots, pour certains concepts. C'est pas
1: mais
3: encore fait.
1: On peut avoir une idée générale, quand même.
2: Oui. C'est vrai qu'il y a des phénomènes qui... Mais après, pour pouvoir dire la réincarnation, c'est ça. Bon, on ne peut pas parler de réincarnation sans Ian Sidney Watson aussi. Hein.
3: Non. On va mettre en pause, là.
2: Oui.
3: Parce que d'abord, il faut redire ça au ralenti, parce que je pense que personne n'a compris. Vous parlez de Stevenson.
2: Ian Stevenson, oui.
3: Voilà,
1: psychiatre.
3: Voilà.
1: Mais
2: psychiatre canadien.
3: Voilà, ça, il faut expliquer.
2: Psychiatre, qui est un psychiatre canadien, c'est la référence, disons, c'est le gars qui a cherché, qui a mis 40 ans de sa vie, en fait, à travailler sur des cas de réincarnation. D'ailleurs, c'est en 66, je crois, qu'il a son premier livre qui était 20 cas suggérant les phénomènes de réincarnation.
3: Mais attention, parce que là, on va perdre un peu notre public, parce qu'on est parti sur de la réincarnation par une technique de régression, et oui. Stevenson, c'est pas du tout ce qu'il a fait.
2: Ah. Il a été dans des...
3: Il a essayé, mais il n'a pas...
2: Voilà.
3: Parce qu'il s'est plutôt lui intéressé à des retours des témoignages de retour d'autres vies, mais spontanées.
2: Oui.
1: Alors justement, voilà. Ça tombe bien, si vous le permettez. Oui. J'aimerais lire justement un récit de Stevenson, quelques secondes, pour mettre un petit peu dans l'ambiance
3: de
1: l'émission. Voilà. Alors, il y a quelques années, une petite fille en Inde a commencé à raconter des détails précis sur une maison, une famille qu'elle n'avait jamais vécue. Elle savait décrire des pièces, des meubles, le nom des membres de la famille, tout correspondait à une maison, mais une maison à des centaines de kilomètres de chez elle. Alors certains ont parlé de hasard,

0: Autre d'imagination, mais pour ceux qui croient à la réincarnation, c'était un témoignage troublant. Comment une âme pourrait-elle se souvenir d'une vie qu'elle n'a jamais vécue ici? Voilà, ça vous apporte pour ceux qui croient à la réincarnation. Ouais. Moi, j'ai une autre lecture de ça. On en discutera plus tard.
1: Mais ça, c'est un témoignage spontané, ce que j'appelle spontané. C'est-à-dire que l'enfant, sans aucun support extérieur, sans régression, va se souvenir. Et va donner des précisions sur ce qu'elle a peut-être vécu dans une autre vie.
2: D'ailleurs, Stevenson utilisait les enfants qui avaient 3 à 4 ans. Voilà, hein, c'était très jeune.
1: Mais ce n'est pas la régression hypnotique.
2: C'était très jeune, oui.
3: Il y a une question d'âge aussi, peut-être, qui peut jouer dans la perception des choses. Mais parfois, on peut être, soi-disant, être réincarné ou être imprégné. Parce que il y a des vies qui peuvent imprégner un individu à la naissance.
0: Des entités, vous parlez, une entité qui rentre dans le corps de cette petite fille. Alors on croit que c'est ses souvenirs à elle, mais en fin de compte, c'est les souvenirs.
1: C'est l'explication à laquelle tu pensais.
0: Exactement.
3: Ouais, de quelqu'un d'autre, ou une imprégnation, c'est-à-dire dans l'entre-deux-vies, on est imprégné par des personnages, des entités qui nous sont chères, qui correspondent à nos valeurs, et qui vont nous permettre de nous réincarner, peut-être, encore une fois, on n'est pas à 100% sûr, avec ces valeurs-là. C'est pour ça que peut-être qu'aujourd'hui, il y a combien de Christ dans le monde, enfin, qui se disent réincarnation de Jésus, tout ça, mais c'est pas forcément, c'est pas forcément toujours des uluberlus, et c'est pas forcément que c'est le Christ qui est réincarné, bien évidemment non, mais ils peuvent être imprégnés de cet esprit, de cette âme, sur leurs propres valeurs, et ensuite revenir avec ces valeurs-là, ils ont l'impression, effectivement, que ça fait partie d'eux. Et ça peut être aussi, dans ce cas-là, une imprégnation d'entité, de personne, ou même une forme de voyance, mais à un temps
0: Oui, ça peut être une forme de voyance.
3: Sur une autre ligne de temps.
1: Puisqu'on est arrivé à retrouver l'assassin d'un enfant, par exemple, sur le témoignage de l'enfant réincarné, et l'enquête a amené à l'assassin.
0: Réincarné, ou alors la victime qui s'est...
1: Voilà,
0: qui a imprégné son esprit.
1: Tout à fait.
0: Pour aiguiller.
1: C'est quand même... C'est troublant.
0: Oui. Ouais. Pourquoi vous êtes prudent sur ce domaine de réincarnation ?
2: Parce que, en fait, parce que je suis un peu cartésien quand même, et on peut pas avoir la preuve
0: scientifique.
2: Voilà, on est loin d'avoir une preuve, en fait. C'est un peu ça qui est dommage. Après, on vit dans les régressions, etc., des choses particulières qui sont.
1: On peut avoir l'un et l'autre. Vous pouvez nous donner des exemples maintenant ? Ouais. Peut-être, Georges, tu as...
0: Ça serait intéressant.
2: Moi, j'ai eu ces cas où en régression, je vous ai dit, la xénoglossie, c'est-à-dire qu'une personne qui, avec la régression, est passée dans notre vie, s'est mise à parler allemand.
1: Mais qu'est-ce qu'elle vous a dit?
2: Elle m'a parlé de ça. Alors, c'est des détails.
1: Des détails?
2: C'est des détails. Qui elle est? Alors, il y a tout un protocole.
1: Qui elle était?
2: Alors, bien souvent, moi, je commence par les pieds. C'est-à-dire que...
0: C'est-à-dire qu'en
2: fait, je lui dis de se regarder. Donc, regardez les pieds. Ouais. Et puis, est-ce qu'elles sont... Quels souliers elles ont ? Ça me donne un peu l'époque, en fait.
1: C'est ça.
2: Dès le départ.
1: Ouais.
2: Donc, en remontant comme ça, et après, bon, en régressant encore peu, elle essaie de dire, je fais ça, je fais ci, je suis marié à telle personne... Et puis c'est parti comme ça. Mais là, au départ, c'était en allemand. Donc moi...
0: Fallait traduire après.
2: Non, parce que l'hypnose permet ce genre de choses où on dit, on compte de trois, vous traduisez automatiquement.
0: Ah, d'accord.
2: Donc après, je pouvais avoir les détails, mais dans la langue que je reconnais.
1: La question est, qui traduit automatiquement?
0: Et voilà.
1: Est-ce que c'est la personne actuelle qui ne connaît peut-être pas l'allemand?
2: C'est ça. C'est ça. Oui. Mais complètement. C'est pour ça que la preuve, c'est presque pas possible, si vous voulez.
1: Oui, c'est ça.
2: Parce que alors, à ce moment-là, la réincarnation, on voudrait dire, c'est de la métempsychose. C'est-à-dire que le passage d'une âme dans une autre âme.
0: Dans une autre âme, oui.
1: Enfin, non, ça pourrait être la continuité d'une âme, après tout, pourquoi pas. Hein.
2: Aussi.
3: Dans ses propres expérimentations.
2: Voilà. Oui, mais comment savoir que, justement...
1: Ce n'est que le moi... individualisé qui change, mais au fond, l'âme est toujours la même. On pourrait penser que c'est ça.
2: Ça reste une hypothèse quand même.
1: Ça reste une hypothèse aussi. Et toi, Valérie, tu as des exemples à nous donner?
3: On restera toujours dans une hypothèse, en fait. C'est vrai, c'est tellement subjectif, mais c'est là où ça correspond à la psychanalyse et où ça me va, en fait. C'est parce qu'au cours d'une régression, la personne avait des douleurs résistantes, vraiment, à tous les antalgiques, sans cause définie au niveau organicité, c'est-à-dire la radio normale, enfin tous les examens normaux. Et puis rien qui puisse expliquer au niveau traumatisme physique, ni même psychique à la limite, qui pouvait expliquer ça.

0: personne a régressé dans une existence où elle a subi un accident terrible. Et donc, la douleur aurait pu provenir de là. Et en fait, la douleur s'est éteinte après quelques jours après la séance. Donc, si vous voulez, en fait, moi, ce qui me plaît beaucoup dans l'hypnose régressive, c'est qu'on va chercher la cause de quelque chose, d'un traumatisme ou de quelque chose qui est difficile à vivre. En psychanalyse, on va jusqu'à la petite enfance, on remonte jusque-là. L'hypnose régressive permet d'aller encore plus loin, on ne sait pas trop où, mais encore plus loin. Et ça permet parfois de régler le problème sur un traumatisme qui appartient à une autre existence, peut-être sur une longue ligne de temps. Enfin, moi, je suis très focalisée là-dessus, mais parce que ça me semble plus logique, et c'est aujourd'hui les physiciens parlent beaucoup de ça. Enfin, ça commence à venir avec Philippe Guillemant, notamment, voilà.
1: Oui,
0: qui...
1: ouais.
0: Et c'est en cela que je trouve ça intéressant. Et ce témoignage, ben, pour moi, il est quand même probant, même si c'est subjectif, parce qu'on attend toujours de la science. Bon, c'est de l'observable, du quantifiable, mais on ne peut pas quantifier
1: mais est-ce
0: ni observer
1: que tu vas pas
0: X fois de la subjectivité.
1: Un peu trop vite et un peu trop loin. Est-ce que ça ne pourrait pas, par exemple, être un faux souvenir ou
2: Exactement.
0: Un
2: souvenir. Il y a beaucoup de psychiatres qui le disent.
0: Ça peut être un souvenir écran, ce qu'on appelle un souvenir écran.
1: Voilà, ce qu'on appelle un souvenir écran. Il faut expliquer ce que c'est peut-être un souvenir écran.
0: Souvenir écran, psychanalyse, c'est quand on a un traumatisme, on se fabrique un souvenir qui est plus positif pour que ce soit supportable par notre psychisme. Voilà.
1: Alors, est-ce que la régression hypnotique ne ramènerait pas plutôt un souvenir écran qui peut-être va
2: guérir
1: la personne à la
0: machine. En fait, il n'y a aucune certitude dans
3: voilà,
0: le domaine.
3: C'est peut-être problématique.
1: En fait, il y a plein de questions.
3: Et puis elles ne sont pas finies d'être à chercher. Hein.
0: Ouais. Après, moi, j'ai ma propre expérience où quand j'ai expérimenté l'hypnose agressive, je suis partie sur une idée bien précise que j'allais me retrouver à telle époque, ben, à Montségur, par exemple.
2: Voilà. Mais c'est vous qui l'avez créé. Mais c'est vous qui l'avez créé, cette...
0: Ah oui, sauf que je me suis retrouvée complètement ailleurs.
1: Ouais.
0: Je me suis retrouvée en pleine forêt bretonne, avec un prénom. Je ne savais même pas si c'était le prénom d'une femme ou d'un homme. Après, la personne qui m'a fait la séance m'a permis de voir que j'étais une femme. Et je me dis, mais c'est complètement improbable, en fait, le truc. Parce que j'étais... de descendance viking en pleine forêt bretonne entre le 6e et le 9e siècle. Après, voilà. Mais je me suis amusée à tout vérifier, en fait, en rentrant chez moi.
2: Et donc, conclusion.
0: Il y a bien eu une invasion viking sur cette commune-là, à cet endroit-là, à cette époque-là, qui était assez brève. Et comme je portais une croix autour de la taille, alors j'ai dit, quand même viking, croix, ça ne marche pas. Ben, en fait, c'était la première période de christianisation en Bretagne, c'est complètement fou. Parce que moi, j'étais partie sur complètement autre chose.
2: Oui.
0: Comme quoi, j'ai perdu le contrôle. Oui. Alors, c'est vrai que c'est une région qui m'intéresse beaucoup. J'ai le projet de m'y installer. Mais quand même, j'étais vraiment pas partie là-dessus. Je pense que ça a joué un rôle quand même. Mais le coup
2: j'en suis persuadée.
0: Ouais, mais le coup des vikings, j'aurais pu me retrouver celte, après tout. Oui. Mais le coup des vikings, là, j'ai pas compris.
2: Mais alors, c'est curieux, parce que dans des cas...
1: Surtout des vikings christianisés.
0: Ben,
2: exactement.
0: Non, ça peut être mélangé, parce qu'en fait... Ce qu'il y a dans ces séances, c'est que ce n'est pas très précis parfois. Mmh. Par exemple, si quelqu'un se retrouve dans un avion en temps de guerre, il va dire « je ne sais pas si c'est la première ou la seconde guerre mondiale ». Et ça, on ne sait pas. Ouais. Voilà. Et là, christianisation, en tout cas, des celtes...
1: La seconde, enfin...
0: Ouais. Ouais, voilà.
3: Oui, vous lui demandez d'écrire l'avion.
0: Ben, en fait. Oui, voilà, d'écrire l'avion et tout ça. Mais bon, parfois, c'est vrai que la personne est partie...
2: Mais pourquoi, dans les vies antérieures, beaucoup de personnes disent « j'étais un chevalier
0: ».
2: J'ai rarement entendu des gens « j'étais un gueux ».
1: Je te souviens qu'on a fait une
2: émission... Voilà, un mendiant...
1: Je te souviens qu'on a fait une émission avec un chaman, ici.
2: Oui.
1: Et que le chaman, il est ours, aigle, lion...
3: Mais pas vers de terre.
1: Mais pas... Non. Mais
2: pas vers de terre.
1: Jamais un petit animal insignifiant.
2: Voilà. Ouais. Ça rejoint un petit peu...
0: Ouais, c'est parce que ça correspond à l'idéal du moi, en fait. Je pense que l'inconscient...
1: Oui, c'est intéressant, ça.
2: Oui.
0: Voilà, c'est l'idéal du moi et que l'inconscient joue un grand rôle. Mais l'inconscient, pour moi, c'est une porte vers d'autres espaces.
1: En fait, ce que tu es en train de nous dire, c'est que peu importe le moyen... L'essentiel est quand même de ramener une information qui va aider à guérir le
0: problème. Voilà. C'est ça, tout à fait.
1: Mais même si c'est de l'hypnose régressive, et même si on n'y croit pas trop, l'information quand même remonte.
2: Voilà,
0: oui.
2: C'est ce qui compte.
0: Voilà. Ouais.
3: Moi, j'avais une question à poser à Sylvie, justement, par rapport au cas...
0: Non, c'est Valérie.
3: Ah, Valérie.
2: C'est pas grave.
0: J'ai peut-être été une Sylvie avant, je ne sais pas.
1: Possible.
3: Tu as parlé tout à l'heure d'un cas où tu as fait la régression, qu'il y avait une douleur, un accident avant.
0: Ouais.
3: Est-ce que c'était l'accident, c'était la mort?
1: Il a causé la

0: décédé avant?
1: Est-ce qu'il a causé la mort, c'est ça?
2: L'accident a causé la mort, en fait.
0: Ah, voilà.
2: Voilà.
0: C'est ce que je voulais savoir.
2: L'accident a causé la mort parce que c'est
0: D'accord. D'accord.
2: un crash d'avion, en
0: D'accord.
2: l'occurrence. Après, ce qui est troublant, c'est dans les autres
1: Alors,
2: séances.
1: sur un crash d'avion, excuse-moi, mais sur un crash d'avion, on peut quand même retrouver la personne, en principe.
3: Oui, c'est
2: Ah, ben
3: beaucoup
2: oui,
3: plus facile.
2: Après,
0: Oui,
2: si
0: mais
2: la
0: sur un
2: personne
0: crash
2: peut
0: d'avion aussi, les
2: vérifier.
0: traumatismes, ils sont énormes, en
2: Ouais.
0: fait.
1: Non, mais ce que je veux dire, c'est qu'on peut vérifier que
0: Ah
1: la personne a existé.
0: Oui.
1: En principe, il y a des listes, ou alors on sait, là, on peut arriver à trouver quel crash d'avion en question.
3: D'ailleurs, il y a une histoire avec un petit garçon qui a retrouvé une maison en Irlande. On a
0: Oui.
3: retrouvé le nom de famille. Il y a
1: Oui.
3: eu quand même des preuves.
0: Il était pilote d'avion de chasse.
3: Ah, exactement.
0: Il était ça, oui. Il
3: Absolument.
0: s'est écrasé en mer.
3: Totalement. Et on a pu retrouver la compagnie aérienne en
0: Oui,
3: pleine
0: oui,
3: de
1: Donc,
0: oui.
1: il y a des cas où il y a quand même des éléments concrets.
3: Oui, mais on
0: Ah,
3: revient
0: oui,
3: toujours.
0: oui.
3: Mais on revient toujours. Ça peut être
0: Oui.
3: l'âme de la personne qui est décédée qui s'est introduit dans cette
1: C'est l'explication alternative.
3: alternative.
1: Ouais.
3: Absolument.
2: Ce qui est troublant, c'est qu'en fait, ça permet d'explorer des possibilités multiples, que ce soit en fait, dans ce qu'on appelle dans le passé, peut-être dans le futur des fois, ça peut, ou dans d'autres endroits. Ou... Enfin, c'est ça qui est énorme, c'est les possibilités que ça
1: Oui,
2: ouvre.
1: parce que même ce dont tu parles, Georges, c'est quand même extraordinaire. Parce que ça veut dire qu'il y a un contact dans l'au-delà,
3: Et ça veut dire qu'il y a une vie après
1: il y
3: la
1: a une
3: mort,
1: information
3: surtout.
1: qui est transmise, il y a la vie après la mort,
3: Bien
1: effectivement.
3: sûr.
1: Donc c'est plein d'informations qui contredisent notre sens actuel, quoi, et qui certifient presque la survie, quoi.
2: Et que la physique commence à ouvrir, en fait, vers ça. Parce que quand on parle de plusieurs lignes de temps, de multivers, etc., ça ouvre aussi la possibilité à plusieurs possibles. On a une vie, on en conscientise une seule, on choisit. Et puis, on a toujours des possibles, ce qu'on appelle le libre arbitre dans un
1: Mais
2: certain cadre, et on compose en fait.
1: c'est pas
2: Ça,
1: franchement
2: c'est fabuleux.
1: nouveau, parce que ceux qui sont un peu intéressés au bouddhisme, par exemple, c'est vrai qu'ils imaginent que l'âme serait le moyeu de la roue, et puis toutes ces vies seraient les rayons, par exemple. Hein, et qu'au centre, il y a toujours la même âme, et puis tous ces rayons, ce sont des informations qui remontent en
3: Mais tu as
1: permanence.
3: mis un point important.
0: Conscience universelle, oui.
1: C'est ça.
2: C'est
3: Et
2: ça,
3: tu parles.
2: Non local, parce qu'on est
1: Mais,
2: physicien
1: mais
2: non
1: ça, c'est très
2: local.
1: vieux.
3: Mais la
1: Comment ça?
3: réincarnation existe surtout au niveau culturel dans certains pays. D'autres
1: Ça,
3: pays,
1: c'est
3: on
1: même
3: n'entend pas
1: ancré,
3: de,
1: oui. Oui, c'est ancré. Ça,
3: de
1: c'est ce qu'on
3: réincarnation.
1: croit. C'est ce qu'on croit parce qu'on manque d'informations, Georges.
3: Oui, c'est possible.
1: Oui.
3: C'est possible.
1: Par exemple, on imagine mal que la religion israélite, que les juifs croient à la réincarnation.
2: Ben, peut-être qu'il faut regarder du côté de la Kabbale, comme nous, le
1: Ah,
2: catholicisme,
1: mais non,
2: non?
1: mais même ça, on en a interrogé un rabbin, beaucoup de rabbins parlent aisément ou facilement, je ne sais pas, bon, mais de réincarnation, ils savent que ça existe.
2: Oui.
1: Les premiers chrétiens y croyaient.
2: Oui,
1: Bon.
2: c'est vrai.
0: Oui.
3: Alors, le but de la réincarnation, c'est quoi? C'est la base.
0: Moi, ma
3: Pour
0: réponse,
3: quelle raison
0: je pense
3: la
0: que
3: réincarnation?
0: c'est un peu comme disait Valérie sur la ligne du temps, en fait. C'est que cette boucle, hein, c'est sans arrêt en boucle et on a un champ des possibles dans cette boucle. Et en fait, il suffit de regarder la nature. Si on fait partie de la nature,
3: René.
0: en automne, les feuilles, elles
3: Bien sûr.
0: tombent, elles se transforment, enfin, rien ne se crée, mais tout se transforme, hein, qui est de la physique pure, en fait.
3: Oui, mais
0: Et,
3: garde la racine,
0: oui, c'est
3: l'arbre,
0: ça, c'est-à-dire que. Pourquoi
3: l'âme
0: nous faisons partie de la
3: unique.
0: nature, ça ne nous arriverait pas?
3: Oui, tout est possible.
1: Et puis
3: Mais
1: attention,
3: le but, c'est.
1: attention Georges, parce que il faut se méfier de l'explication unique. Dans tous les domaines, je me méfie des
3: Mais
1: explications uniques.
3: chacun a sa vérité.
1: Non, c'est pas ça. C'est que
3: Aussi.
1: on peut aussi penser qu'il y a plusieurs types de réincarnation. Donc il n'y a pas de réincarnation aussi. Pourquoi est-ce qu'on aurait l'obligation de se réincarner, par exemple?
0: Tout à fait.
1: Peut-être qu'il n'y a pas de réincarnation pour certains individus qui n'en ont pas besoin. Peut-être que d'autres qui sont morts de mort violente, c'est souvent les témoignages qu'on a d'ailleurs, vont plutôt se réincarner, tu vois. Alors
3: Mais
1: attention.
3: on se réincarne toujours pour progresser.
2: Et oui, c'est ça, c'est pour
3: C'est bien.
2: expérimenter et progresser et voir
3: Et
2: qu'on n'a pas arrivé
3: normalement,
2: quelque
3: alors
2: part,
3: dites-moi,
2: quelque chose.
3: là,
2: Ah, je
3: depuis
2: sais
3: des
2: pas,
3: siècles
2: c'est
3: et
2: mon
3: des
2: hypothèse.
3: siècles, les gens qui se réincarnent, on devrait devenir de plus en plus meilleurs. Bon,
0: Non, moi je pense que.
3: et regardez la société actuelle.
0: Je pense qu'il y a, des grands maîtres qui se réincarnent je sais pas, un petit enfant qui meurt de faim au Biafra pour expérimenter la chose.
2: Aussi, ouais.
1: Et puis il y a le
2: Peut-être.
1: l'été.
3: Mais le but.
2: Dans le bouddhisme, ils le disent,
0: Complètement.
2: oui,
1: Il y
2: c'est
1: a le
2: ça.
1: l'été, c'est-à-dire
0: Juste pour
1: qu'on
0: expérimenter, en fait.
1: oublie,
2: Oui, c'est
1: on
2: ça.
1: oublie.
2: Ouais.
0: Pour
1: quand...
0: progresser.
2: Oui,
0: Voilà.
2: c'est une question de.
3: Mais alors.
2: Voilà.

0: On
1: Je ne
0: oublie
1: sais pas
0: parce
1: quel est
0: que...
1: l'intérêt spirituel de vivre plusieurs vies si on oublie entre chaque vie.
0: Alors, on pourrait dire que, par exemple, l'univers, on l'appelle Dieu, enfin, la source, ce que machin, il n'est pas incarné. Donc, comment voulez-vous qu'il vive les expériences, en fait,
1: Oui,
0: dans la matière?
1: mais le but, c'est toujours d'apporter quelque chose de mieux, de se bonifier, on va
0: Ben, si vous
1: dire.
0: voulez...
1: Et regardez actuellement les dictateurs, les
0: Oui.
1: guerres, la
0: C'est
1: haine.
0: pas nouveau.
1: Et
0: Non, c'est pas
1: c'est
0: nouveau,
1: ça, et
0: non.
1: ça devrait s'améliorer avec la
0: Mais
1: réincarnation,
0: non, parce
1: justement.
0: qu'on oublie.
1: Obligatoirement,
2: On oublie et il y en a qui retombent
0: on
2: dans les
0: oublie,
2: travers,
0: genre.
2: peut-être.
0: On oublie.
2: Ouais.
1: Alors que ça sert à rien.
0: Il paraît que notre ange, avant qu'on
1: Si.
0: naisse, il nous donne l'eau de l'été, qui veut dire léthargie, qui nous fait
3: Voilà.
0: oublier
3: C'est ça.
0: ce qu'on avait vécu avant.
3: Et donc, ça sert pas à rien parce qu'en fait, à chaque fois, on acquiert de l'information différente.
2: Oui.
0: Une
3: Et puis,
0: expérimentation, oui.
3: on teste aussi parce que c'est un peu comme
0: Expérience.
3: dans un jeu vidéo. Regarde ce qui se passe actuellement. Tu as des tas de jeunes qui n'ont connu la guerre que dans les jeux vidéo. Et
1: Oui,
3: quand ils vont sur le terrain, ils se comportent totalement différemment que dans leur jeu. Certains sont des pétochards finis, d'autres se déballonnent et fuient, d'autres au contraire deviennent des guerriers invincibles. Enfin, je veux dire, c'est du jeu
1: non,
3: vidéo à la
1: totalement.
3: réalité, il y a une différence. C'est un peu la même chose à mon avis. Hein. C'est-à-dire qu'on.
1: Et j'en profite, Christian, parce que nous avons le plaisir dans ce studio d'avoir des auditrices qui nous ont fait le plaisir d'être là, qui s'intéressent à la réincarnation, si, et j'en profite pour les présenter. D'une part, Marcel, avec votre fille Claudia, et Annie également. Alors, ces personnes-là, peut-être nous les avons connues dans d'autres vies. Peut-être qu'on les a croisés.
2: Peut-être.
3: Qui le sait?
2: Après,
1: Voilà.
2: c'est aussi des personnes avec lesquelles normal, enfin, on a des liens forts aussi. Et
0: Lien d'âme.
2: ouais, des liens d'âme, des contrats d'âme, ça, on voit ça dans
1: Oui,
2: certaines
1: on va en
2: émissions.
1: profiter, mesdames,
2: Ouais.
1: si vous avez une question à poser, n'hésitez pas à prendre le micro. Peut-être c'est le moment de
0: Bah
1: ce que
0: oui, de
1: vous
0: partager.
1: avez de partager avec nous.
3: Tout à l'heure peut-être. Tout à
1: Elles
3: l'heure peut-être. Tout à
1: elles
3: l'heure
1: sont
3: peut-être.
1: timides, elles
3: Alors moi,
1: réfléchissent à leur vie
3: je
1: antérieure,
3: voudrais,
1: là.
3: Georges, je voudrais quand même préciser que toutes ces questions qu'on se pose, on se les a déjà souvent posées. Et que, bien sûr, il y a quelques années, ou il y a quelques dizaines d'années, des études ont été faites sur la réincarnation, que des témoignages sont remontés de gens qui se prétendaient réincarnés. Ils ont ramené des informations excessivement précises, mais quand on a été vérifié, disons que les informations de situation étaient vraies. Par exemple, la personne va citer parler d'un village, elle va parler d'une époque, elle va parler de la manière dont elle est habillée, etc. Ça, c'est vrai, ça reste vrai. Mais quand on lui demande son nom et qu'on va vérifier dans les registres des
1: Ça
3: communes,
1: qui est intéressant.
3: le nom n'existe pas. Alors, on a vraiment cette impression d'une simulation, c'est-à-dire qu'on quelque part, on se retrouve dans une simulation, on va se simuler une époque, ou on va nous simuler une époque, mais le nom n'est pas possible à retrouver. Et il y a
1: Oui.
3: eu énormément d'enquêtes là-dessus. Hein. La plupart du temps, c'est
1: Et
3: impossible.
1: peut-être sur des lectures qu'on ne se souvient plus, qui est restée en mémoire.
2: Oui, dans la
1: Voilà, et qu'on
2: mémoire, c'est
1: puise nos
2: inconscient et on
1: souvenirs.
2: puise, oui, tout à
3: Il
2: fait.
3: faut aussi
2: Ouais,
3: dire que
2: c'est possible aussi.
3: la réincarnation, enfin l'idée ou l'aperçu d'une réincarnation peut arriver dans autre chose qu'une régression. Elle peut arriver dans un rêve, par exemple. Est-ce que vous avez des témoignages là-dessus?
0: Mais
1: On peut
0: oui.
1: avoir les rêves prémonitoires. Là, on rentre
3: Non, non,
1: dans
3: je
1: un
3: parle de
1: autre domaine.
3: réincarnation. Ouais.
0: Il y a le fait aussi que c'est que l'être humain qui a cette notion du temps. Donc c'est l'être humain, il a cette capacité en fait à se souvenir de choses qu'il n'a pas vécues.
2: Oui,
0: Vous voyez
2: c'est
0: ce que je
2: comme
0: veux
2: des
0: dire?
2: souvenirs étranges.
0: C'est-à-dire qu'on sait qu'il y a eu la préhistoire, il y a eu ceci, les dinosaures avant, etc., etc. On est la seule. Alors je pense
3: Oui, c'est une
0: qu'aussi.
3: explication.
0: Et oui, mais.
3: Par exemple, certains disent que la personne qui parle allemand a peut-être une nourrice qui, quand elle s'occupait d'elle, parlait qu'allemand et que donc.
1: Oui, tout est
2: Là, c'est
1: possible.
2: facile à vérifier, là.
3: Oui,
0: Il y a
3: c'est
0: aussi
3: facile à vérifier.
0: le fait, l'être humain qui peut se souvenir du temps, oui, de vivre, même peut-être de se souvenir des choses qu'il n'a pas vécues, fait aussi partie de cette conscience, en fait, hein, je dirais universelle, en fait, de
3: Alors là,
0: l'expérience des autres. Hein.
3: on est en plein dans Jung, là,
0: Ben
3: avec ses
0: oui, ben
3: archétypes.
0: oui, ben oui, c'est
2: C'est
0: ça.
2: l'imprégnation.
0: Oui,
2: Voilà, c'est
0: c'est
2: ça.
0: cette imprégnation qu'il y a. Et en fait, je crois qu'il y a même beaucoup plus d'âmes qui ont envie de s'incarner. Parce que si on se réincarnerait automatiquement, la population.

0: mondiale sur la même.
1: Exactement. Alors, enfin, pourquoi cette explication de...
0: Vous voyez ce que je veux dire?
2: Oui, totalement. Totalement. Encore une fois, se limiter, parce que on pourrait aussi concevoir que d'autres âmes, d'autres planètes...
0: Des nouvelles?
2: Non, d'autres planètes.
0: Oui.
2: Aient envie de se réincarner sur Terre.
1: Mais pour se bonifier, il faut, quand on est victime, qui est l'agresseur,
3: mais c'est ça.
1: Qui est le tyran.
3: Et oui, donc forcément,
1: il faut qu'Hitler, par exemple, malheureusement, ait accepté de se réincarner pour tuer des millions de personnes.
3: C'est ça. Mmh. C'est-à-dire que le rôle du méchant, entre guillemets,
1: a
3: une certaine légitimité.
1: Totalement.
0: Il a expérimenté quelque chose.
3: Il a expérimenté quelque chose et il le fait expérimenter aux autres aussi, en fait.
2: Oui, absolument. Mais alors là, on va très très loin.
0: Ah oui,
2: alors,
0: Parce qu'en fait,
1: on est au cœur du problème.
0: Dans le machin, c'est pas lui qui a tué vraiment. Mm-hmm. Il a mis en forme un tas de trucs. Mais c'est pas lui qui. Vous savez, c'est un peu comme la personne qui se dit qui est, je sais pas, végétarien parce qu'il veut pas tuer un animal et. Quand nous, on achète le cochon ou un jambon,
2: Hitler,
0: ben,
2: t'es végétarien.
0: On n'oserait peut-être pas, nous, en train de manger notre viande, de tuer la bête, en fait.
2: Ouais, il voulait pas tuer de bête.
0: Alors qu'il y a quelqu'un qui l'a fait pour nous.
1: Voilà, ce qui est terrible.
3: Et puis tous ceux qui ont obéi derrière, enfin bon...
0: Complètement.
3: Donc eux aussi, ils ont...
1: C'est tout un scénario maléfique.
3: C'est un scénario.
1: C'est un jeu vidéo.
2: J'aime bien que tu utilises le mot scénario, parce qu'on en revient à une simulation, comme un jeu vidéo, où en fait, on a divers scénarios, et il va falloir en vivre un qui va correspondre à ton évolution.
3: Et donc, c'est ça, notre expérience sur Terre. Ouais. C'est un scénario qu'on a choisi peut-être au départ, et on le vit jusqu'au bout.
2: Alors, c'est un contrat d'âme, selon toi. En fait, on te dit, voilà, tu vas vivre ça, on te montre ce que tu vas vivre, peut-être, et tu dis oui. Tu dis, j'accepte.
1: C'est un contrat que tu passes.
3: En quelque sorte, avec le libre arbitre, quand même. Hein,
1: oui.
3: C'est important, le libre arbitre.
0: Je pense qu'il y a une autre donnée, c'est que... Enfin, c'est mon avis. C'est qu'on décide... Effectivement, avec nos liens d'âme, à la hauteur où on est, en fait, dans l'entre-deux, ce qu'on a expérimenté.
2: Oui.
0: Et après, pour pouvoir expérimenter ce qu'on a décidé avec nos liens d'âme, etc., notre niveau d'âme, en fait, il va falloir changer les parents.
2: Oui, c'est ça. On va choisir le cadre qui correspond le mieux à ce qu'on
0: Ce qu'on doit expérimenter.
3: Ouais. L'éducation.
2: Oui. Disons que c'est une explication qui est... peut-être la seule possible à la souffrance, par exemple.
0: Ça reste une hypothèse. Hein.
2: Parce que quand on demande pourquoi est-ce qu'on souffre sur Terre, il n'y a pas vraiment beaucoup d'explications.
0: Mais d'un côté, si moi je dis toujours, c'est peut-être parce qu'on a une enfance où on s'est fait battre, etc., ou une enfance de merde, désolé du terme, c'est peut-être grâce à ça, de cette épreuve-là, qu'on est devenu combattif dans la vie.
3: C'est vrai.
0: Ouais, ouais. Vous voyez ce que je veux dire? C'est-à-dire qu'à chaque fois qu'on a une épreuve... Il y a une raison.
2: Oui.
3: On sublime la souffrance en quelque chose de positif. On arrive à à être résilient et à
0: la neuroplasticité du cerveau permet ça. Oui.
3: Oui.
0: Les blessures d'enfance, en fait, bien souvent, elles sont créées comme ça. C'est-à-dire que l'enfant, par exemple, il vit un manque d'affection, par exemple. Parce que le père, la mère, ils sont pas là, ils s'engueulent, ou je sais pas quoi. Il va se mettre une blessure, une croyance à dire, dans la vie future, en fait, il va pour se protéger et pour subir ça, pour intégrer ça, il va se dire, par exemple, l'amour, pour que j'ai l'amour, il va falloir que je me batte. Il faut que j'attende, etc.
1: Ouais.
0: Mais ça, c'est une protection, en fait, de l'enfant qui se met ça dessus. Et hélas, des fois, cette blessure, elle continue pendant la vie future. Et hélas, il va vivre, s'il règle pas cette blessure, il va vivre des problématiques dans ses relations affectives.
1: Je revenais à dire que les traumatismes plongent leurs racines dans l'enfance.
3: Ou dans une autre vie.
0: Du transgénérationnel.
3: C'est les premiers contacts que l'on a avec... d'autres individus, en l'occurrence les parents et d'autres, et le côté émotionnel, on va développer en lien avec les traumatismes, justement, des mécanismes de défense qui vont permettre de vivre.
0: Oui.
3: Mais parfois, d'avoir des comportements, malheureusement, délétères.
1: Totalement.
2: Moi, j'ai quand même un témoignage personnel que j'aimerais partager, parce que, une nuit, j'ai rêvé. Que je me trouvais dans un endroit qui était très étrange pour moi, c'était une espèce de château, et dans ce château, on n'entrait pas par un pont-levis traditionnel, on entrait par un tunnel. Et donc c'était voûté, tout était construit, et on progressait dans ce tunnel, il y avait une pente, et de temps en temps, il y avait une guérite qui était incroyable.

0: dans le mur, il y avait des gens qui regardaient qui arrivait, qui montait. Donc on te laissait quand même entrer, mais
1: Oui.
0: sous surveillance. Et puis au bout d'un certain temps, il y avait vraiment une épingle qui se faisait, une épingle à cheveux, hein, et on repartait dans l'autre sens. Et on continuait à monter avec ces guérites, et puis on finissait par arriver au grand jour. Et voilà, j'ai rêvé de ça. Et puis j'ai pas eu d'explication à ce rêve. Et c'est que des années après, quand je me suis intéressé à un château qui s'appelle le Crac des Chevaliers, que j'ai trouvé exactement sur des plans de ce château cette entrée-là. Or, je n'avais jamais auparavant vu le château et encore moins vu cette entrée unique. Parce
1: Alors, ton
0: que.
1: explication, ça,
0: Mais j'ai pas
1: pas tout à
0: d'explication à
1: fait de la
0: ça.
1: réincarnation, ça. C'est, ça rentre
0: Oui,
1: dans le domaine du
0: j'avais
1: rêve.
0: l'impression que c'était moi-même qui vivais cette entrée dans ce château et
1: Ouais.
0: que je progressais et que je montais avec mon espèce d'âne chargé derrière moi.
1: Question à la
0: Mais
1: psychanalyste,
0: là,
1: du
0: ça
1: coup.
0: ne, ce que je veux dire, c'est que cette réincarnation n'apporte rien si ce n'est l'information. Cette réincarnation, ce souvenir,
1: Oui,
0: ce rêve,
1: entre guillemets.
0: rien. Bon.
2: C'est donné où des fois les gens disent bah, je suis déjà venu ici,
0: Voilà, c'est ça.
3: Oui,
0: Ah
3: le
0: oui,
3: déjà vu.
0: c'est
2: J'ai
0: déjà vu.
2: un sentiment de déjà vu,
0: Voilà, c'est ça.
2: et cette personne, je la connais.
0: Oui. Oui.
3: Ou le côté émotionnel aussi. Moi, ça m'est arrivé d'aller à Montségur, ou dans certains endroits, mais d'être vraiment, au niveau émotionnel, c'est inexplicable.
0: Ah, mais il y a. On
1: Le
0: connaît
1: déjà
0: quelqu'un.
1: vu,
3: C'est
1: je
3: pire.
1: pense que les scientifiques ont mis un point dessus, hein.
0: Non, mais
1: C'est une excitation.
3: C'est pire que du déjà vu,
1: Ah
3: on ne
1: oui.
3: connaît pas l'endroit.
0: Parce que on connaît
2: Oui, parce que le
0: on
2: corps, en
0: connaît
2: plus,
0: une
2: ça donne
1: voyante. L'impression
2: Un
1: déjà
2: sentiment du
1: vu.
0: Genre,
2: Ah
0: on
2: oui,
0: connaît, il n'y a pas toi et moi, on connaît une
3: complètement.
0: voyante. On connaît une voyante, toi et moi, qui
1: Oui.
0: ne peut pas rentrer dans Montségur. C'est-à-dire qu'elle arrive sur le parking, elle va faire une crise de panique, et elle ne pourra pas monter jusqu'à Montségur. Elle sait qu'elle y a vécu, elle sait son nom à cette époque-là, elle sait son titre, etc., etc. Bon, je ne vais pas la citer parce que.
1: Oui, non, mais
0: Mais
1: bien
0: bon.
1: sûr. Non, non, mais l'exemple est intéressant,
0: Ah oui.
1: par contre.
0: Oui, parce que ça peut
1: Bon,
0: déstabiliser la
1: oui.
0: personne.
1: Et quelle différence avec, par exemple, l'hypnose de music hall, comme j'ai
3: Ah
1: pu voir
3: non, là,
1: Mesmer,
3: c'est pas pareil.
1: et qui provoque aussi des faux souvenirs aux gens? Parce que lors
0: Oui, c'est l'hypnose.
1: d'une
0: Ouais,
1: dernière
0: c'est ça.
1: prestation, il avait inculqué aux gens qu'ils étaient, je ne me rappelle plus, chevaliers ou quoi, qui se battaient. C'est
2: Pour une
1: provoquer
2: personne
1: un
2: qui accouche
1: souvenir.
2: ou.
1: Voilà,
0: Ah,
1: je vous ai
0: gêne.
1: coupé. Voilà.
0: Oui.
1: Non,
0: Alors,
1: mais
0: on continue là.
1: mais le processus est le même.
3: Oui.
0: Oui.
1: Voilà.
3: Oui, un peu de choses.
2: Oui,
3: Après,
2: enfin.
3: la différence, c'est que l'hypnose régressive, et c'est pour ça que c'est une hypnose qui me plaît beaucoup, c'est qu'encore une fois, on va chercher la cause. L'ericksonienne, par exemple, enfin, j'ai été formée aussi, mais je suis moins axée sur l'ericksonienne. On ne cherche pas la cause, on va guérir, entre guillemets, un symptôme sans chercher la cause. Et moi, tant qu'on n'a pas élucidé la cause, eh bien, ça va se reproduire sous une autre forme dans l'avenir. Mais bon, ça, c'est mon propre point de
1: Oui.
3: vue. C'est pour ça que l'ericksonienne, il faut la compléter avec une autre thérapie derrière. Mais voilà.
0: Alors,
1: on
3: C'est
1: précise,
3: chacun
1: on
3: ses choses.
1: précise,
3: Voilà,
1: voilà, on précise l'hypnose
0: Voilà,
1: ericksonienne. C'est
3: Ericksonienne,
1: quoi?
3: oui, mais bon, c'est
1: Voilà.
3: parce que aussi je suis
1: C'est un
3: psychanalyste
1: lâcher-prise,
3: aussi, donc
1: ni
3: je suis
1: plus ni
3: forcément
1: moins.
3: dans cette optique-là, mais voilà. Hein?
1: C'est un lâcher-prise.
3: C'est un lâcher-prise. Alors,
2: C'est un peu plus
3: donc,
2: que ça.
3: c'est même plus que ça. Ouais.
0: Alors, continuons la séance.
3: Oui, la
0: Comment
3: séance,
0: comment ça se passe?
3: on met en transe hypnotique et on demande à la personne, ben, enfin, on
0: C'est-à-dire
3: la fait
0: qu'on la fait se
3: monter.
0: détendre, donc, c'est
3: On fait
0: ça.
3: se détendre et même rentrer en transe musique ou pas, ça dépend si la personne est plus
0: Qu'est-ce que
3: à
0: tu
3: l'aise ou
0: appelles
3: pas.
0: rentrer en transe? Donc, ça
3: Elle
0: peut
3: va
2: Avec le
0: paraître.
2: cerveau,
1: C'est un truc chamanique,
0: Oui,
1: ça.
0: ça peut
2: Les
0: paraître
2: ondes, en fait.
0: bizarre.
2: Il faut passer l'hypnose, l'état d'hypnose est en 2 Hz au niveau cérébral, à peu près. C'est-à-dire qu'il y a 5 types d'ondes au niveau cérébral. Il y a alpha, θ, bêta, alpha et gamma.
0: D'accord.
2: Donc, en fonction de type, quand on est en train de travailler, etc., c'est plutôt gamma. Quand on est en relaxation, c'est plutôt alpha. Quand on est en état d'hypnose, c'est l'onde θ. C'est de 2 à 4 Hz, à peu près.
0: Voilà, c'est ça. Donc
2: Donc,
0: on va essayer d'amener la
2: alors,
0: personne.
2: bien sûr, on peut utiliser une musique.
0: Oui. Ou une onde, peut-être. Hein.
2: Oui, mais une musique qui a cette
0: Voilà.
2: onde-là, en fait.
3: Cette onde-là,
2: Parce
3: ouais, c'est
2: que
3: ça.
2: si on met juste du 2 Hz ou 4 Hz, ça
1: Alors, on met
2: souffle
1: une
2: un peu.
1: musique qui entraîne la
2: Oui,
1: transe.
2: qui permet d'aider l'hypnothérapeute à la faire aller plus
0: Ou alors la voix,
2: profond.
0: des fois,
1: La
0: c'est
1: voix.
0: simplement la
1: Il y a
0: voix. Hein.
1: la
0: La voix
1: voix.
0: aussi,
1: La
0: bien sûr.
3: voix, et puis le protocole. Et
2: Protocole, oui.
3: voilà, et en fonction de bah, si la personne veut effectivement explorer une vie dite antérieure, on va plutôt descendre. Si elle veut explorer quelque chose, avoir un lien, parce qu'il y en a qui viennent aussi pour ça, avec son guide spirituel, on va la faire monter. Et après, bah, tout simplement, on demande au fur et à mesure ce que la personne voit, ce qu'elle ressent. La voix de la personne, c'est là qu'on va constater si elle est vraiment en transe hypnotique, en état modifié de conscience hypnotique, parce que la voix va être différente, parfois légèrement.

0: Oui, il s'avère que beaucoup de personnes ont peur des serpents, parce qu'en France, avant, il y avait beaucoup de vipères, partout. Et dès qu'on se faisait mordre par une vipère, eh ben, il n'y avait rien, c'était foutu.
1: C'est foutu. Donc c'est resté dans
0: Dans l'inconscient
1: l'inconscient
0: collectif,
1: collectif là, pour le
0: voilà,
1: coup, hein.
0: ça peut, exactement, c'est ça. Donc,
2: On puise dans cet inconscient collectif.
0: Ben oui, je pense que c'est la conscience universelle
3: C'est
0: qu'on
3: ça.
0: pourrait appeler. C'est-à-dire que, vous savez, même les scientifiques ont découvert, enfin, de plus en plus, découvrent que la conscience est extracorporelle.
1: Oui.
0: Notamment Charbonnier, Jean-Jacques Charbonnier,
2: Quelle
0: etc.
2: différence entre la conscience et l'âme, alors?
0: Ah!
1: Oh là là là,
0: Oula, ça
1: alors
0: monte là.
1: ça
2: Non,
1: là,
2: mais on parle de
1: pour le
2: conscience.
1: coup, ça dépend de quelle religion, de quel pays tu es, de quel.
3: On peut dire que c'est un petit bout de la conscience, un petit bout qui descend dans la matière à expérimenter
1: Voilà,
3: quelque chose.
1: ça pourrait être ça.
0: Une
3: Ça peut
0: partie
3: être ça.
0: a été expérimentée, chacun de nous expérimente un petit passage.
2: Intéressant.
0: Un petit
1: bon, si on devait faire un résumé de nos échanges, en
2: voilà.
1: fait, on a quelques soupçons que la réincarnation puisse exister, on n'en a pas la preuve.
0: Non, oui.
1: On n'en a absolument pas la preuve. On sait que ça peut guérir, hein, de pratiquer une
3: éventuellement, c'est une
1: régression
3: possibilité.
1: intuitive. Oui.
3: Mais est-ce que c'est une réincarnation? Est-ce que c'est pas autre? Nous, on appelle en tant qu'humain, on l'appelle réincarnation, mais est-ce que c'est pas complètement autre chose aussi? Et dont on ne connaît même pas les 10%, en fait. C'est ça?
1: Oui, c'est possible.
3: C'est la porte est ouverte à tout. Bah, en fait, comme certains physiciens le disent aussi à l'heure actuelle, nous sommes dans un monde informationnel, donc ce n'est
1: C'est
3: que de
1: ça.
3: l'information.
1: C'est que de l'information.
3: Nous sommes des récepteurs d'information.
1: Oui.
3: Donc à
0: Et
3: partir
0: elle est
3: de
0: partout.
3: là. Et oui, c'est ça.
0: Même là, devant nous, dans l'air,
1: Ah bah bien
0: partout.
1: sûr.
2: Mais le principal, c'est que ça fonctionne. Que ça soit vrai ou pas, peu importe, c'est le résultat qui compte au niveau hypnose.
0: Ah ben moi je pense que justement, par rapport à la thérapie, parce que moi je faisais de la thérapie avec l'hypnose. C'est que ce que j'aimais bien à dire, c'est qu'en fait, c'est pas moi qui fais le travail. Valérie disait tout à l'heure que de savoir ce qu'il y avait à travailler.
2: Oui.
0: Mais je pense que moi, quand je mettais une personne en état d'hypnose, j'allais voir son inconscient, en fait. Et lui, l'inconscient de cette personne-là, savait exactement ce qu'il y avait à faire ou pas.
3: C'est vrai. Mais c'est pour ça, d'ailleurs, on se retrouve où on n'a pas beaucoup.
0: Donc, c'est un peu comme une grande bibliothèque. Et puis, dans cette bibliothèque, et bien, par exemple, il y a, je ne sais pas, le travail. Bon, il y a un dossier ben, là où ça n'a pas été bien, ça a raté. Il y a un dossier où ça a fonctionné. Affectif, qu'est-ce qu'il y a? Il y a un dossier qui est super, et un dossier. Alors, il y a des dossiers qui sont peut-être plus gros que les autres. Hein. Mais moi, je demande à l'inconscient d'aller chercher tout ce qui est utile, le plus utile et nécessaire pour que ce problème qu'elle m'avait dit au départ soit réglé.
1: Donc on ouvre des portes. Voilà.
0: Moi, hypnothérapeute, je ne sais même pas ce qu'il va chercher. Et je dis à ma patiente, n'allez surtout pas imaginer ce qu'il peut aller chercher. Parce que si vous saviez là où prendre, ben, vous ne seriez pas devant moi, en fait.
2: Et c'est pas dangereux d'ouvrir des
1: C'est par
2: portes de
1: exemple,
2: l'inconscient?
3: L'inconscient.
2: Parce qu'il faut savoir la refermer
0: Parce que l'inconscient
3: c'est
0: sait.
3: mieux.
2: C'est ou c'est pas?
0: Non, il sait.
2: Si vous tombez.
0: L'inconscient. Et ce qui est bien, c'est que moi, je discute qu'avec l'inconscient de la personne, en fait.
2: Oui.
0: J'ai même plus le patient devant moi. Mais l'inconscient de la personne sait exactement ce qu'il y a de mieux pour cette personne. C'est ça qui est intéressant. Et c'est pour ça que je me dis, en fait, je fais rien. Oui, mais moi, je trouve intéressant le fait que ça fait, on dit hypnothérapeute, mais ça fait comme s'il y a pouvoir derrière.
3: Oui, alors
0: Et
3: que
0: c'est pas
3: non,
0: vrai du
3: non, non,
0: tout.
3: non, ah non.
0: C'est pas vrai du tout. Et il faut savoir que l'état hypnose, on y passe au minimum 10 fois par jour, chacun de nous.
1: Tout à fait. Le feu rouge, par exemple.
0: Et c'est un état d'onde cérébrale, c'est tout, hein.
1: Quand on conduit, de temps en temps, on
0: ne
1: sait même pas comment on a fait pour arriver
0: bah,
1: là.
0: On est déjà là, tiens.
1: Voilà.
3: C'est ça. Et puis des fois, quand on conduit, oh tiens, j'ai la solution à mon problème. D'où ça vient?
0: Donc,
3: On n'a pas réfléchi, quoi.
0: On y passe très souvent, mais les dames aussi.
1: Et si on se retournait vers ces dames maintenant,
2: Mais j'allais le proposer de toute manière, elles nous ont promis.
1: Alors,
2: Alors nous
1: avez...
2: arrivons presque au terme de l'émission, ça tombe très bien. On va leur demander ce qu'elles ont pensé.
1: Question.
4: Juste une petite question, en fait, parce qu'on vous avez pas en fait, établi sur les personnes qui vont vous voir, en fait. Est-ce que les questions sont ciblées? Est-ce que c'est juste savoir leur réincarnation? Est-ce que elles ont en effet une demande de soins particulière ou
1: Pourquoi est-ce qu'on vient vous voir,
4: ben, c'est ça, en
1: c'est
4: fait.
1: ça,
4: C'est
1: ouais. Qu'est-ce qu'on cherche?
4: qui c'est qui, ben, qui

0: qui demandent en fait ces consultations.
1: Valérie?
2: Ça peut être pour chercher la cause d'un problème que la personne n'arrive vraiment pas à régler, à résoudre, que ce soit au niveau psychique ou physique. Ça peut être quelqu'un qui veut, parce que l'hypnose régressive, c'est aussi ça, avoir contact avec un défunt. Et c'est aussi avoir contact avec ses guides. Alors là, ce n'est pas les mêmes protocoles, mais les demandes sont variées. Ou ça peut être de l'expérimentation simple, comme j'ai fait avant de me lancer, pour découvrir un peu, se connaître, déjà voir si ça marche, comment ça se passe, et puis après, d'être convaincu ou pas de la démarche, et puis de se connaître aussi, c'est-à-dire avoir la curiosité. Et parfois, le protocole permet d'aller à un endroit complètement différent de ce que la personne s'était imaginé. Ça peut être déçu aussi. « Ah ben tiens, j'ai voulu voir mon guide, mais j'ai vu qu'un point lumineux. » Et oui, mais pourquoi? Et après, c'est intéressant de reprendre parfois, justement, parce qu'il y a une explication parfois aussi qui appartient à la personne. Mais c'est passionnant, en fait. C'est passionnant parce qu'on apprend autant que le consultant qui vient nous voir. C'est ça.
3: Peut-être une question que j'ai moins. Ça coûte cher?
4: 10 euros.
3: Combien?
4: 10 euros, allez.
3: 10 euros et deux bonbons. Non, oui. Est-ce que ça coûte cher, franchement?
2: C'est très long, mais le plus bas, et en moyenne, dans la région, c'est 80.
3: Voilà. Ah, donc une séance, c'est à peu près 80 euros,
2: ouais.
3: C'est ça?
2: Ouais. Il faut compter.
4: Combien de séances?
1: Il faut des séances de préparation, surtout en hypnose régressive. Ouais. Pour la thérapie, c'est bien, on en a moins. Mais pour l'hypnose régressive, il faut plusieurs séances parce qu'il faut faire comprendre à la personne tout le protocole pour descendre dans Et puis, essayer de chercher justement les problématiques parce que bien souvent, c'est la problématique, c'est. Comme on est un être humain, c'est l'angoisse de la mort. Donc, une réassurance de quelque chose. Il ne faut pas plus. C'est sûr qu'à l'époque des Celtes et des machins, les combattants, ils savaient qu'ils allaient se réincarner dans. S'ils mouraient sur le champ de bataille, ils se réincarnaient de suite dans un autre guerrier. Donc, mais là, la majorité, il y a.
4: Interrogation
1: sur l'angoisse.
4: Qu'est-ce qu'il y a derrière le voile? Le voile du grand mystère.
3: Donc il faut aussi être prêt à laisser quelques euros, malgré tout, dans la démarche.
1: Oui, c'est à peu près 80 euros la séance, mais il y a plusieurs séances, oui.
4: Une autre question?
0: Du coup, c'était la suivante. Il y a plusieurs séances, voilà. et après, les personnes qui sont venues vous voir, du coup, donc, vous faites un débriefing, vous verrez, vous voyez un petit peu plus loin, disons, sur quelques années aussi, comment ça s'est passé par la suite? Est-ce qu'il y a eu des répercussions, peut-être, sur leur...
3: Un suivi thérapeutique.
2: Oui. Si la personne le souhaite, sinon, on peut en rester là, si elle est libre, en fait. De revenir ou pas, de revoir certaines choses ou pas, ça dépend. La personne est actrice vraiment de sa démarche et de sa thérapie, pour le coup.
3: Voilà, comme avec votre médecin.
1: Oui, c'est ça, c'est-à-dire que moi, les hypnoses régressives, je ne suis pas contre, j'en ai fait, mais ce n'est pas mon truc, en fait. C'est-à-dire que c'est plutôt, moi, de la thérapie. Mais parce que j'avais des craintes par rapport...
4: Alors, thérapie, justement, phobie,
1: tabac,
4: arrêter tabac,
1: sport, je sais pas, les problèmes d'enfant, énurésie, angoisse, stress, dépression...
3: Donc, thérapie par l'hypnose traditionnelle.
4: Voilà. Traditionnelle. Voilà.
1: Okay. Douleur aussi, chronique, un peu tout.
4: Et la différence entre l'hypnose traditionnelle et ericksonienne, c'est la même ou pas?
1: Oui, c'est-à-dire que moi j'ai été à Aix-en-Provence faire mon machin, mais j'ai fait trois écoles derrière en plus, parce que je voulais pas avoir que l'ericksonien en fait. C'est-à-dire que c'est bien parce que en faisant plusieurs écoles, il y a plusieurs pratiques, il y a plusieurs choses. Et puis après, c'est bien de pouvoir faire sa sauce. Vous voyez, c'est-à-dire que, on va pas apprendre ça, c'est la vérité.
3: Les gens ne savent peut-être pas que Sigmund Freud, en fait, s'il a démarré la psychanalyse, c'est grâce à l'hypnose. Hein.
1: Oui, à l'école de Nancy.
3: Bah, bien sûr, avec Charcot.
1: Avec Charcot, etc. Et c'était pour, au départ, les dentistes.
3: Bah, exactement. Donc, des fois, les gens...
4: Et on en revient, justement, qu'actuellement, en chirurgie... Voilà, il y a l'hypnose.
3: Oui.
4: Et juste, on va terminer.
3: Oui.
4: L'intelligence artificielle. Par rapport...
3: Que veux-tu savoir, Georges?
4: Ben non, ce que peut apporter l'intelligence artificielle, moi ça m'intéresse.
3: Non, mais par rapport à l'hypnose, tu veux dire?
4: L'hypnose, la réincarnation...
3: Tu penses que si on demande à l'intelligence artificielle...
4: Ah, ça serait intéressant. On n'y a pas

0: Quelle aussi, a été
1: ma vie dans une autre vie
2: Franchement, moi, je suis plus assez jeune pour...
3: Non, mais l'intelligence artificielle...
1: Mais Valérie qui est très branchée là-dessus.
4: Oui. Branchée, mais dans le côté...
3: Pas dans le bon côté.
4: Non, parce qu'en fait, l'intelligence artificielle, si tant soit peu qu'il y ait une intelligence, en fait, ce ne sont des algorithmes et des synthèses.
3: Oui.
4: Il n'y a pas...
3: Des données mondiales.
4: Des données rassemblées sans subjectivité, sans émotion, sans désir.
3: Là, je ne suis pas tout à fait d'accord sans émotion, quand même.
4: Alors...
3: Il y a le tact, quand même, pour...
2: Il y a des jeunes qui sont suicidés à cause de...
3: Large débat. Large débat. Ça sera peut-être le thème d'une autre émission.
4: Le tact, il est là pour vous faire plaisir. Il n'est pas là pour vous...
3: Je suis d'accord.
4: Confronté parfois ce qui est nécessaire à quelque chose de beaucoup moins agréable. Et non, là, c'est pas.
1: C'est un réel danger, par contre.
4: Oui, c'est
3: un danger, mais si tu demandes de te décrire qui tu es, etc., c'est assez surprenant.
1: Mais ça peut être très dangereux.
3: Voilà.
2: Oui, mais c'est toujours comme toute nouvelle invention, etc., c'est toujours un côté.
3: Comme l'atome.
2: Ben oui, il y a
3: toujours les deux côtés de la bombe atomique.
2: On est dans la dualité terrestre, hein, le haut, le bas, la droite, la gauche, le blanc, le noir, l'électricité.
3: Totalement.
2: Vous mettez les deux doigts dans la prise, vous allez mourir, et puis pour vous ranimer, on vous met de l'électricité.
1: Oui, c'est un peu pour ça que dans le yin et le yang, il y a un tout petit point noir.
3: Très bien, parfait. En fait, ça a été passionnant. Je ne sais pas. Il y a
2: une question.
3: Marcel. Qui va vous interpeller.
5: Je reviens à ce que disait tout à l'heure Christian. Concernant les rêves. Moi, je fais souvent des rêves. Je suis dans une ville, je visite quelque chose que je ne connais pas du tout. Et je cherche mon chemin, je me perds. Je n'arrive pas à rentrer chez moi. Et c'est des villes que je ne connais pas. Il y a des grands monuments, des rues...
1: On va demander à la psychanalyste.
2: Et est-ce que le ressenti que vous avez quand vous visitez, c'est quoi?
1: Angoisse.
5: L'angoisse. Oui, parce que je me perds et je retrouve jamais.
1: Alors, je suis pas psychanalyste, mais pour moi, c'est une crainte de perte d'autonomie.
5: Ah bon?
1: Oui.
5: Et puis après, je me réveille.
3: Qu'en pense Valérie?
1: Moi, je garde ma voiture, je la retrouve jamais. Donc, c'est un peu la même chose.
5: Oui, ça m'arrive aussi.
1: Voilà. Et je pense que on craint de perdre notre autonomie en vieillissant. À mon avis, mais je ne suis pas psychanalyste. Valérie,
4: non,
1: qu'en
4: même, quand bien même je suis psychanalyste, pour moi, c'est Marcel donc, qui a la réponse. Et petit à petit, ben oui, parce qu'en fait, le but de la psychanalyste, c'est de vous amener à trouver votre propre réponse.
1: C'est vrai qu'il n'y a que vous.
4: En aucun cas, je ne peux pas donner de réponse.
1: C'est vrai.
4: C'est toujours à vous. Au bout d'un certain travail, qui peut être plus ou moins long et plus ou moins profond, plus ou moins agréable, de trouver vos propres réponses. Et là, ça marchera parce que ça vient de vous. Si ça vient de quelqu'un d'autre, des réponses toutes faites, ça ne peut pas fonctionner, ou du moins pas à long terme.
5: D'accord.
4: Et c'est tout l'intérêt des thérapies psychanalytiques, ou des thérapies où on va chercher en profondeur, que je vous accompagne à chercher en profondeur l'issue, le problème. Et peut-être que vous n'allez pas forcément trouver une réponse, peut-être que vous allez trouver des réponses, ou que ça va vous amener vers autre chose qui va vous donner les clés. Et ça, c'est intéressant. Mais c'est un travail, c'est un investissement personnel.
1: Sinon, vous achetez un plan de la ville.
5: Oui, mais c'est pas toujours au même endroit aussi.
4: Le plan de la vie.
5: C'est pas toujours au même endroit.
3: T'as toujours le mot pour rire.
5: C'est pas toujours le même endroit. Ouais.
3: Alors là, c'est plus difficile. Annie, une petite question.
5: Bon, ben merci.
3: Mais c'est nous qui vous remercions. Nous arrivons au terme, hélas, de cette émission. Il y a un mot de conclusion, Valérie. Pour ajouter peut-être quelque chose de plus qu'on n'ait pas dit,
4: c'est comme ça, brûle-pourpoint. Non, l'esprit humain est passionnant, on est loin de tout connaître, on est en pleine, aujourd'hui en plus, de remise en question des conceptions verrouillées depuis des siècles, où là c'est en train de s'ouvrir, et ça donne des explications à beaucoup de choses, notamment sur les espaces-temps, nos capacités aussi psychiques. Et tout ça, ça nous reste à découvrir. Et même, ça remet en question notre conception du sens de la vie. Et ça, c'est vraiment très important. Voilà. Déjà, trouver du sens à sa propre vie, et à la vie, et au vivant en général, et de le respecter. Et aujourd'hui, il va falloir se battre encore plus.
3: Eh bien, bon courage à tous. Philippe,
2: moi, je pense que c'est pas un hasard qu'on vive cette période un peu délicate dans le monde, en fait.

0: Il va y avoir une transformation de la conscience qui va s'élever un peu plus et qui va permettre de dégager l'ancien monde. Mais il y a des dégâts collatéraux, comme disent les militaires, en fait, et qu'on est en plein dedans.
1: Un grand point d'interrogation.
2: Oui.
1: Oui, Christian,
2: vous
1: ton mot
2: bah bon, moi,
1: pour clôturer.
2: J'y crois pas trop, parce qu'on aurait pu dire ça en 1918, on aurait pu dire ça en 45.
1: Au Moyen-Âge,
2: je pense que nos parents et nos grands-parents ont vécu des époques pires que la nôtre, et qu'ils avaient beaucoup plus d'espoir que nous, peut-être encore, et que ces espoirs sont toujours plus ou moins déçus, que l'humanité est comme ça, et qu'il faut vivre donc avec.
1: Voilà. Mais il faut être optimiste.
2: Oui.
1: Il faut être positif.
2: Tout à fait ça.
3: Oui,
1: on va rester sur ce point de vue. Eh bien, nous arrivons, comme je vous dis, presque au terme de cette émission. Une question, bien sûr, demeure, c'est notre existence se limite-t-elle à une seule vie ? Peut-être que la vérité... Ouais, peut-être que la vérité se trouve entre science, conscience et mystère. Il est vrai que la réincarnation fascine autant qu'elle interroge. Merci à vous.
2: Merci.
0: Merci Georges.
1: Merci Valérie.
0: Merci Valérie.
1: Merci beaucoup Philippe. Christian, toujours avec tes questions percutantes.
0: Merci.
1: Ça a été un débat passionnant. Merci également à Claudia, Marcel, Annie et merci à Fabienne qui était la partie technique. On se donne rendez-vous pour une autre émission.
2: Prochaine émission, cette fois-ci on aura un chercheur de trésors.
1: Sur les trésors.
2: Ah oui.
1: Trésors, mystère. Donc on va prendre la pelle, la pioche.
2: Et le détecteur
1: de métaux. Ouais. Très intéressant. Avec quel invité?
2: Axel Gresley,
1: oui.
2: Qui est un passionné de Rennes-le-Château aussi, et qui a écrit énormément de livres sur le mystère, sur les recherches, le trésor, etc., etc. Donc un grand connaisseur. Peut-être discret, trop discret, mais un grand connaisseur.
1: Eh bien, le rendez-vous est pris. Merci à vous, chers auditeurs et internautes. En attendant, prenez soin de vous, portez-vous bien, à très bientôt. Bye bye.

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1: Il est 1h.
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1: Bonsoir, un homme et une femme sont morts hier alors qu'ils pratiquaient de la marche aquatique le long de la plage des Blancs Sablons au Conquet dans le Finistère. Deux femmes ont par ailleurs été évacuées en urgence absolue. Tous faisaient partie d'un groupe de 8 personnes âgées de 60 à 75 ans. D'importants moyens de secours ont été déployés sur place. Le longe-côte ou marche aquatique consiste à marcher dans la mer ou dans un lac avec une hauteur d'eau généralement à mi-corps. Les jours de l'adolescent grièvement blessé dans une fusillade qui a fait un mort jeudi à Nantes ne sont plus en danger, a annoncé le ministre de l'Intérieur en déplacement dans la commune. Aujourd'hui, la fusillade est probablement liée au narcotrafic car le lieu est un point de deal très convoité, a précisé Laurent Nunez. Mais cela ne veut pas dire que les personnes touchées sont liées au narcotrafic. Rappelons qu'hier soir, deux victimes âgées de 13 et 14 ans ont été prises en charge et transportées vers l'hôpital après cette fusillade survenue dans le quartier de Port-Boyer, au nord de Nantes. La direction du parc de loisirs Marineland d'Antibes, fermée depuis janvier 2025, a annoncé aujourd'hui viser un transfert de ses deux orques et 12 dauphins vers l'Espagne avant la fin juin, après le feu vert donné par le gouvernement français. Il faut sortir de l'impasse, a déclaré de son côté le ministre délégué à la transition écologique, Mathieu Lefebvre, qui était en visite dans le parc vide pour constater l'état de dégradation des bassins. Enfin, le Parlement thaïlandais a relancé aujourd'hui un projet de loi historique qui consacrerait le droit à un air respirable et imposerait une taxe aux pollueurs. Les parlementaires des deux chambres ont voté à la quasi-unanimité en faveur du texte. Il doit encore être examiné par le Sénat. C'est la fin de ce flash. Une bonne fin de journée à toutes et à tous.
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3: Bonjour football, le sélectionneur de l'équipe de France Didier Deschamps a dévoilé hier sa liste des joueurs retenus pour disputer la Coupe du Monde 2026. Elle comporte notamment 8 joueurs de Ligue 1 avec un gros contingent du PSG, Lucas Hernandez, Warren Zaïre-Emery, Ousmane Dembélé, Désiré Doué, Bradley Barcola, il faut ajouter Magnès Akliouche, Brice Samba et Robin Risser, Chevalier et Kamavinga ont été écartés. La Fédération française de rugby a fait son choix durant cette année 2026. Le 15 de France va découvrir une nouvelle compétition mettant en prise les meilleures nations des deux hémisphères, le championnat des nations. Les joueurs de Fabien Galthié débuteront leur parcours aux antipodes avec des rencontres face à la Nouvelle-Zélande, l'Australie puis le Japon au début du mois de juillet. Une deuxième phase aura lieu à l'automne en lieu et place de la traditionnelle tournée et verra les doubles vainqueurs du tournoi destination évoluer à 3 reprises devant leur public. À cette fin, la FFR a dévoilé hier les noms des stades qui seront mis à contribution pour accueillir ces 3 rencontres. Les Bleus débuteront face aux Fidji le 7 novembre sur la pelouse du Groupama Stadium de Lyon. Une semaine plus tard, Antoine Dupont et ses coéquipiers retrouveront la pelouse du Stade de France pour défier l'Afrique du Sud dans une revanche du quart de finale de la dernière Coupe du Monde disputée au même endroit en 2023. L'enceinte sera également le théâtre de la dernière sortie des Bleus à l'occasion de cette deuxième phase du championnat des nations le 21 novembre face à l'Argentine. Dès lors, le 15 de France prendra la direction de Twickenham pour y disputer une dernière